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On a écouté le groupe Slurp, puis on est allé à Saint-Étienne écouter Saffronize et à Lyon avec Litige. 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

0: Du rap ricain sur le 89.5 de Dio et RadioDio.org avec Cannibal Ox et JPEG Mafia.
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0: Les Young Marble Giants a été suivi par un classique de Fortet et enfin par la rencontre de Dida Mage et John Spencer sur le 895 de Dio.
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Un peu de hip-hop dans ce monde de brut, on a écouté Ghost in the Tapes en compagnie de LGDC, suivi par le classique des Beastie Boys.

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0: Je l'ai resté coupé dans ma tête, venez faire un tour de piste, mais quoi qu'il arrive, restez groupé.
1: Ouais, ouais, voilà, t'as capté, exactement. Là, on coupe.
2: Ok.
1: Et cette partie-là, paf, on la met de ce côté-là.
2: Vas-y.
1: Comme ça, dès que je vais reprendre, vas-y, ça va déchirer, ok. Vas-y.
2: Ça marche, on est parti.
0: Yo, cette histoire, comme...

0: protéger notre communauté.
1: Daryl Hussein, Bentham et enfin Waka, vous êtes bien sur Radio Dio 89.5 MHz.
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La musicienne Catherine Grain-d'Orge a invité la voix de Monsieur Iggy Pop. Ça a été suivi par les Tortugas Alada, puis Harlem Gospel Travelers sur Radio Dio.

895, Dio, on a écouté le groupe Stefano Lyonnais, Fat Dat, sorti sur Catapult Records et Another Records, suivi par Oliver Sim et la pianiste Vanessa Wagner.

Un petit tour au Kenya avec le producteur Slickback sur deux morceaux, un instrumental, puis un remix de Flowdan. Ça a été suivi par le hip-hop de Savvy Third.

0: 895 Radio Dio, on a écouté les Suisses, les Young Gods, suivis par le groupe Radiante.
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On vient d'écouter Long Tall Jefferson, suivi de Uzi Freija, sorti chez leur label Warrior Records. Et enfin, Numa Lokeni sur le 895 de Dio.

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Radio curieuse pour les oreilles heureuses. On vient d'écouter Cassidy en compagnie de Kumi Solo. Ils ont été suivis par Pretty Inside, puis Meul.

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Le sound system OBF en compagnie de la voix de Nazamba, suivi par la musique brésilienne sortie sur le label Underdog, la musique de João Selva, et à l'instant la soul des Black Pumas sur le 895 de Radio Dio.

Vous venez d'écouter le groupe Jeune Voix Cyril, puis Dumb Amin et Miniman en compagnie de Xanti et de la voix de Miss Cocoa.

La Libre Sauvage et Impertinente Duo vous a proposé un remix de Bleak Bassy par Bad Focus. Ça a été suivi par la rappeuse allemande Haïti, H-A-Y-T-I.

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C'était Robert Wyatt à l'instant avec September the 9th, extrait de son magnifique album Sleep. Voici maintenant A Little Rain par le non moins génial Tom Waits.

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À l'instant, c'était Hyper Nuit par Bertrand Belin, et juste avant, la version de Ne me quitte pas par Nina Simone. Voici Alain Goraguer avec Déshominisation, un extrait de La Planète Sauvage.

C'était bien sûr Live and Let Die par The Wings et juste avant Michael Wookie avec la chanson Sailor. Voici maintenant Drugstore avec Superglider sur Radio Dio.

Sourd du Rent, Léonore Boulanger en duo avec Jean-Daniel Botta, puis Don et Françoise, Don Nino et Françoise Breut, sur le 895 de Duo.

8-9-5 Dio, on a écouté ODG en compagnie de Sue MacDub et son violon. Ça a été suivi par Equity Sound et Empire of Sound. Sur Radio Dio, tout est question de sound. 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
1: Le son de l'école Sky Zominus avec Edouard Capeni et Kuba Cabal, ça a été suivi par le projet lyonnais Mazalda.
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Des rappeuses à la langue rugueuse, on a écouté Saturns, Speech the Bell et Allo Voilà. Tout de suite, on enchaîne avec la percussionniste Luciane Tunès, sortie sur le label Infine.

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1: Mesdames, Messieurs, vous écoutez Radio Dio, voici Low avec Just Like Christmas.

C'était Big Joni avec le morceau Fall Asleep. Et voici maintenant les formidables Quakers avec la non moins formidable Sampa the Great. Le morceau s'intitule Approach with Caution.

À l'instant, c'était Moonchild Sanelli, Sanely, avec le morceau Thunder Thighs. Et voici maintenant Tierra.

Vous écoutez Radio Dio, à l'instant c'était un morceau de 1967 par Yao Su Yong. Et voici maintenant Aldous Harding avec le morceau incroyable Imagining My Man.

C'était Tricky avec le morceau Running Off sur son album sorti en 2020. Et voici maintenant Denzel Curry avec Kenny Beats. 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

C'était Rata Mahata à l'instant. Et c'était bien sûr Sepultura, ça fait plaisir. Voici maintenant Spoonman par le groupe Soundgarden.

C'était Ramble On à l'instant par Led Zeppelin. Vous écoutez Radio Dio 89.5 ou radiodio.org. Voici le Feel Good Hit of the Summer de Queens of the Stone Age.

0: C'était Pauvres Petits Occidentaux, par expérience featuring La Caution. Voici maintenant Michniak, Un caillou dans la poche, et ensuite le morceau Je chante la France par Rosset.
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0: Et bienvenue sur Radio Joe.
1: Attends, le gros, tiens.
0: Bienvenue sur Radio Joe. On est actuellement sur Radio Thiel 89.5. Salut à tous, on a pas mal d'invités aujourd'hui, c'est cool. Donc du coup, je vais vous laisser vous présenter dans un premier temps. Si vous êtes chaud, on fait un petit tour de table.
2: C'est parti. Eh ben, moi c'est Tismo, rappeur stéphanois depuis, ça va faire une dizaine d'années que je rappe, 8 ans que je fais des open mic. Et voilà, je fais partie de la MJC des Tilleuls, donc avec tous mes collègues qui vont se présenter juste après moi, donc ça fait plaisir d'être là.
3: Alors moi du coup c'est Scam, scam-404 sur Instagram, je fais aussi partie de la MJC et je rappe un petit peu, ça fait un petit moment, voilà.
4: Ouais, du coup c'est MC Gavroche, à retrouver sur les réseaux aussi, mcgavroche.off. En direct sur Radio Joe, moi ça fait aussi 10 ans que je rappe. Voilà. On est rappeur de synthé, on représente synthé. Et voilà, on va laisser présenter les collègues.
5: Moi c'est Lefty, 13.2, originaire de Arles, dans le quartier Bariol. Et on représente le 13 et le 42. Et vous pouvez me retrouver de partout sur le réseau, Prod by Lefty sur Instagram. Et pareil sur Snap.
6: Moi, c'est Lazo. Vous pouvez me retrouver sur Instagram, Snapchat, LZZO420. Donc moi, rappeur stéphanois, ça fait à peu près plus d'une dizaine d'années que je rappe. Je représente la vallée de Londen, donc Haricamari, Chambon-Feugerol, Firmini. Et donc, voilà, grand plaisir d'être là aujourd'hui.
0: Ok, c'est cool. Est-ce que vous savez à peu près ce qu'on va faire aujourd'hui ou pas du tout?
3: Je sais qu'on va un peu parler rap. On va discuter aussi un peu politique peut-être aussi, parce que le rap c'est aussi engagé, donc je pense que ça va être un peu ça.
0: Ah ouais, c'est carrément ça. Ok, et mettant toujours un tour de table, etc., pourquoi vous avez choisi le rap?
2: Oula, pourquoi on a choisi le rap?
0: Pourquoi le rap et pas un autre style de musique, sachant que la musique en général c'est ce qui rassemble les gens, et après on choisit des spécificités comme le rock, etc., le reggae, mais pourquoi le rap?
2: Moi j'ai choisi le rap, moi jusqu'à l'âge de 8 ans j'écoutais pas du tout de rap, et j'ai commencé à en écouter la radio, les clips à la télé quand j'étais petit, et je sais pas, moi le rap c'est toujours ça a toujours été une musique qui me représentait le plus, où je me sentais le plus comment je pourrais dire qui me représentait le plus, tout simplement. Dans les paroles, dans les textes, même dans le mouvement hip-hop en général, parce que je considère que le hip-hop c'est un état d'esprit, et j'ai toujours partagé les valeurs du hip-hop, donc je pense que je dirais ça.
3: Moi par exemple, je sais que j'ai choisi le rap, mais je reste pas fermé à d'autres styles musicaux comme le rock, le punk, même le reggae. Donc je reste ouvert, mais je sais que c'est le rap qui m'a parlé direct, parce que ça parlait de choses crues, ça passait pas par quatre chemins, et c'est quelque chose qui me plaisait. Et pareil, je partage aussi les valeurs du hip-hop, et je trouve que c'est vraiment intéressant de pouvoir participer à ce mouvement-là.
4: Bon, pour ma part, c'est vrai que j'ai toujours baigné dans la culture hip-hop. J'ai fait du break, j'ai fait du grave, j'ai fait du tag. Donc forcément, en fait, le rap est venu juste ensuite logique un peu tout ça. C'est vrai que moi, j'ai toujours écouté du rap, vu que je me souvienne. Donc le rap. Et puis voilà, le rap sert toujours à dénoncer quelque chose. On fait du rap par conviction, pas par passe-temps, je pense. Et donc voilà, le rap, c'était plus qu'un choix, c'était surtout... un peu une obligation, on va dire.
5: Moi, à peu près pareil. Moi, j'ai connu le rap vraiment très tôt. Moi, déjà, dans ma famille, ça écoutait beaucoup. Niveau mes oncles, mes grands-cousins. Et du coup, dès le collège, moi, j'ai commencé à accrocher vraiment à la musique. Mes influences, c'était les Psychiatres de la Rime. C'était Cynique, Puissance Nord. Et de là, j'ai kiffé le délire. Moi, avant, j'écoutais pas forcément de la musique quand j'étais un peu plus jeune. Mais Ben, quand j'ai commencé à écouter le rap, ben, c'est là que j'ai eu cette ouverture d'esprit, où j'ai commencé à écouter un peu de tout. Et ouais, en fait, du rap aussi par un peu par conviction. Il y avait des choses à dénoncer, donc du coup, ben, on s'est mis à écrire, et du coup, après, voilà, on a commencé par faire des prods aussi. Mais ouais, c'est... ça fait au moins depuis que j'ai 12 ans, ouais, pratiquement que je suis dans la culture. Et ouais, c'est vraiment la seule chose qui permet que de me canaliser, quoi. Entre guillemets, quoi. Et ouais, on est là pour la culture, quoi.
6: Bah moi à la base le rap en termes d'écoute, j'écoutais pas ça du tout quand j'étais petit, t'as vu, je te mens pas. J'aimais beaucoup écrire, donc je pense que le rap ça m'a beaucoup attiré par rapport à l'écriture déjà au début. Comme il a dit le frérot, bah les rappeurs comme Cynic, Rof, Booba aussi, ce qu'il faut dire c'est que Booba l'ancienne, moi j'aimais beaucoup aussi, c'était beaucoup technique et tout. Moi c'est surtout la parole qui m'a attiré en premier, et puis après oui c'est vrai que le rap c'est un mouvement où on a plus de liberté dans ce qu'on peut dire, on va dire c'est plus écouté par une catégorie de personnes qui sont ouvertes d'esprit, on va dire, dans l'écoute, et donc je trouve que c'est une opportunité, un tremplin pour exprimer nos pensées, nos manières de voir la vie en fait en général, tu vois. Et donc ouais, pour moi je primerais l'écriture avant toute chose, je pense que c'est la base du rap même. Si t'enlèves tous les flows, tout, c'est vraiment à l'écriture, quoi. Donc, ouais, voilà. Et pour la culture aussi, comme ils ont dit les frérots, on est là pour représenter Saint-Etienne, la culture, et voilà, on est ensemble.
0: Ok. J'ai vu que vous avez parlé un peu du hip-hop, etc. Là, comme ça, celui qui veut parler, il parle. Mais en vrai, c'est quoi le hip-hop pour ceux qui connaissent pas la culture hip-hop et le hip-hop en général ? Est-ce que quelqu'un peut en parler ?
3: Ouais, ben, le hip-hop, déjà, ça comprend 4 disciplines. Il y a le graph, le DJing, le break et le rap.
4: Et le beatmaking aussi. Gros.
3: Oui, ça compte DJing, beatmaking, ça, pour moi, ça va un peu ensemble. Et c'est une culture déjà qui vient, entre guillemets, de la rue. C'est de l'art urbain, entre guillemets. On n'a pas forcément besoin, à la base, on n'avait pas forcément besoin de trop de matériel. C'était un truc qui était assez ouvert à tout le monde. C'est quelque chose qui permettait à n'importe quel jeune qui soit de quartier ou même pas, qui se reconnaissait dans les valeurs, de pouvoir s'exprimer à travers différentes manières. Voilà.
0: Est-ce qu'il y a d'autres personnes qui veulent rajouter quelque chose par rapport à ça, ou c'était super clair ?
2: Ah, c'était,
4: c'était à peu près clair
2: et concis.
6: Ouais, okay. Ouais, il a tout dit.
0: Bon, bah, nickel, alors.
2: Le HIP a chopé. On aime ça. On est là pour ça.
0: Ok, et pour ceux qui n'ont pas parlé de leur influence, est-ce que vous pouvez en parler, s'il vous plaît ?
2: Ouais, genre l'influence, les artistes qu'on a écoutés et tout.
6: On va faire un tour table, au pire.
2: Yes, qui veut commencer ?
6: Vas-y, commence, on fait comme tout à l'heure.
2: Eh ben, moi, j'ai commencé à écouter du rap vers 8-9 ans. Alors moi, mes influences, les premiers sons de rap que j'ai écoutés, c'était déjà rap français, c'était toutes les grosses têtes, les Booba, les Cynic, les Lafouine, les Diams, les Psychiatres, Sopra, 113. Après, beaucoup de rap américain aussi. Pareil, toutes les grosses têtes, les 50 Cent, les Eminem, les Dr. Dre, les Snoop, beaucoup d'R&B aussi. Et voilà.
0: Et maintenant, c'est quoi ?
2: Maintenant, c'est quoi ? Qu'est-ce que j'écoute ? Un peu de tout. Bon, pas que du rap, mais en rap, ça peut aller à du de ZKR, à Orelsan.
6: C'est varié, quoi.
3: Moi, je sais que, par exemple, quand j'étais petit, j'écoutais beaucoup ce qui passait dans la voiture, donc la musique des darons, entre guillemets. J'écoutais beaucoup Police, Nirvana, Téléphone, même Marilyn Manson, ce genre de musique. Il y avait aussi du reggae, il y avait du Bob Marley, tout ça. Et après, c'est quand j'ai eu mon premier poste, pas à cassette, mais à CD, parce que, bon, cassette, je suis assez jeune. Mais mon père, il m'a offert mon premier CD de rap, c'était Eminem. Et Eminem, l'album rouge.
2: The Eminem Show.
3: The Eminem Show, voilà. Et après, je suis allé à la bibliothèque et j'ai vu un album tout blanc, qui était tout blanc. Je me disais, mais c'est quoi cet album ? C'est un album de rap et tout. Et en fait, c'était Vald, c'était l'album XE. Et après, voilà, c'est parti de là.
0: Et aussi tes influences maintenant ?
3: Et maintenant, je dirais... En vrai, je sais pas, je vais vous dire ça.
2: Il a une playlist très très fournie.
3: Ouais, j'écoute vraiment pas mal de trucs. Mais là, en ce moment, ce qui me parle beaucoup, j'aime beaucoup Gigi Trix, parce qu'il a une vibe un peu américaine. Et Guy de Besbar, et un artiste que je pense que vous devez connaître, c'est Lemsa. C'est une de mes grandes influences.
4: Moi, pour ma part, j'ai commencé avec les influences un peu, ouais, pareil, la old school à l'ancienne, donc tout ce qui va toucher NTM,

0: ils ont su reprendre quelque chose, une identité à leur sauce, en gardant quand même des bonnes valeurs. Et ça, c'est très important pour moi.
1: Moi, ouais, comme je dis, moi, c'était vraiment... Il y a eu le psychiatre de la rime, il y a eu l'AFF. Moi, j'étais plus le Raluciano. Vraiment.
2: Tcha-tcha.
1: Après, moi, vers mes 15 ans...
3: Classique, Laurent, classique.
1: Vers mes 15 ans, c'était plus Black Marché, Puissance Nord. Tu avais à l'époque aussi, quand Alonso avait formé son label.
2: La TSE Musique.
1: Ouais, il y avait Ghost Dog, In 26, Tonino de la Salle Équipe. Après, il y a eu la génération Zbatata, Révolution Urbaine. Et ouais, RPZ aussi, big up à lui, on se voit souvent en ce moment. Et ouais, actuellement, ben, j'écoute beaucoup les rappeurs de mon coin, de chez moi, de mon quartier. S-Big, Kamikaze, Atlas, R2. Après, ouais, moi, en ce moment, je suis dans une vibe un peu PNL, tout ce qui est vraiment aérien, cloud. J'écoute beaucoup aussi de musique de film, Hans Zimmer, de la house, de la funk, et beaucoup de... Je commence à m'orienter aussi vers le rail, hein. Et tout ce qui est Cheb Hesni, Zawania...
4: Aina Rai aussi.
2: Les classiques.
1: Voilà, quoi, les classiques.
2: Classique shit.
1: Voilà. Et beaucoup de rap algérien aussi, j'écoute beaucoup de rap maghrébin. Il y a Trap King, il y a Djidjin Canon 16. Voilà quoi, c'est...
4: Même ouais, au Maroc,
1: j'écoute pas mal de choses en vrai. Si je pourrais te détailler vraiment ce que j'écoute, on y passera, je pense, pendant un mois à détailler vraiment ouais, tout ce que j'écoute. Quoi.
2: Des playlists très garnies.
1: Après, beaucoup de prod aussi. J'écoute vraiment beaucoup de prod et voilà quoi.
3: Bah, moi, comme je t'ai dit tout à l'heure, frérot, le rap à la base, c'est pas un truc que j'écoutais, tu vois. Mes premières influences musicales, j'écoutais beaucoup de rock, donc Queen, Prince. La pop aussi, comme Michael Jackson, sous beaucoup, beaucoup Michael Jackson, ouais, vraiment. Et le rap, c'est venu plus vers mes 12-13 ans. Et ce qui m'a vraiment, vraiment choqué, je crois que c'était Booba avec l'album Westside.
2: Ouais.
3: Quand j'écoutais cet album, ça m'a... Ouais, ça m'a
2: classic man.
3: Ça m'a
2: avec les sons comme Pitbull.
3: Bullby. Mauvais Garçon. Et tout, ouais, vraiment, c'était une belle découverte. Ouais. Et voilà, beaucoup de rap à l'ancienne, c'est ce qui m'a donné envie d'écrire. Et maintenant j'écoute un peu de tout. Hein. Tu sais, vu que j'ai pas découvert le rap en premier, je suis pas dans cette optique où j'écoute que ça. Tu vois.
2: T'es pas dans une case, quoi.
3: Ouais, voilà, j'écoute vraiment tout, vraiment. Même de la CDC, je peux écouter, tu vois. Vraiment, c'est des trucs en mode...
2: Donc une certaine ouverture musicale de ta part, quoi.
3: Ouais, une très grosse ouverture musicale.
2: Comme la plupart même des gens qui sont sur la table.
3: Voilà. Exactement, ouais, ça fait plaisir. Okay. De voir que...
5: On refait un petit tour de table aussi sur votre actualité, là, en ce moment. On revient vraiment, on a parti de la base, de ce que vous écoutez, etc. Donc là, maintenant, ce que j'aimerais vraiment savoir, c'est votre actualité en ce moment. Qu'est-ce que vous avez fait dans la musique, sur la scène stéphanoise, etc., etc.
2: Ok, et eh ben moi ça fait presque 8 ans que je fais des open mic et 6-7 ans que je fais de la scène, et là en ce moment on vient de faire un beau mois de juin avec MC Gavroche. On a fait pas mal de dates de concerts. On a fait le Festu, festival organisé par l'université Jean Monnet, donc ça c'était vraiment vraiment pas mal.
4: Cool, hein.
2: Avec Scam qui est aussi là et Balkis à qui je dédicace. Et voilà, on a fait la Gueule Noire aussi avec l'Exhaleur. On a fait
1: le concert à la plage en Jaurès.
2: Concert, c'est ça pour le.
1: Hier aussi, c'est un DJ Envelé.
2: C'est ça, là, hier soir, on s'est fait un bon petit concert pour la fête de la musique à Saint-Didier Envelé.
0: Hier, un concert à Saint-Didier Envelé pour la fête de la musique. Non, c'est vrai qu'on a fait un beau mois de juin, je pense, à deux, là. On a enchaîné 5-6 bonnes dates.
4: Ça continue, demain.
0: Ça continue encore, ouais. Demain, instant promo continue. Aussi pour le Sun Rap Festival organisé par RLM. Maison de Quartier du Soleil demain à partir de
4: midi 14h je crois.
2: 14h 20h
0: voilà,
2: je crois.
0: Faut venir en nombre aussi je pense.
3: Enfin, les gars.
4: Ouais, venez.
2: L'EMSA sera aussi de la partie.
1: Voilà, big up à l'EMSA.
4: Big up à l'EMSA.
2: Donc ouais et voilà, pas mal de choses. Là c'est vrai que depuis allez, je dirais depuis un an ou deux, c'est vrai que Saint-Étienne ça bouge pas mal en termes d'événements, que ça soit avec la MJC des Tilleuls, que ça soit les événements Big Eye, je pense qu'on peut parler aussi de la table des Pagnots.

0: Un bel événement.
1: C'est sûr. Hein. C'est vrai qu'on avait créé ça un peu sur un coup de tête, on va dire, à la table des poignots. On avait dit on voulait changer, on voulait un format qui change, un open mic simple. On est parti de rien en se disant on va faire ça. Table, 4 micros, on verra ce que ça donne.
2: Façon grunt.
1: Première édition a plutôt bien marché, faut dire. On s'attendait pas à ça. La deuxième, pareil. Et la troisième, ça a été un peu le.
0: La consécration, l'édition
1: en tant que telle, parce que voilà, on était en place centre-ville de Saint-Etienne, on était au kiosque à musique. Il y a eu un gros DJ set avant la table. On a suivi par une grosse session rap qui a duré 4 heures. On a commencé à 19h, on a fini à 23h. Donc vraiment, ouais, et c'est là où on cherche vraiment à donner une identité au rap stéphanois. On fait pas payer d'entrée, c'est tout le monde vient comme tu le sens.
0: C'est hip hop au final.
1: Viens rapper, ouais. C'est les valeurs hip hop, c'est ce qu'on prône tous. Alors à un moment, il faut aussi savoir faire des événements dans cette forme là, avec les modalités comme ça. Donc non, franchement, c'était.
2: Puis surtout que il y a une grosse scène stéphanoise.
1: Il y a
2: du monde hein, à Saint-Etienne qui rappe. Donc
1: il y a beaucoup de talent à Saint-Etienne, ville populaire où vraiment le rap prône, on va dire. Il y a beaucoup de rappeurs, beaucoup d'artistes. Donc voilà, faut pas les oublier non plus. Donc ouais, on parlera un peu de que Saint-Etienne. C'est un peu compliqué d'avoir des dates, on va dire, mais on en parlera plus tard.
3: On va en parler de toute façon. Tu peux me parler de ton actualité?
0: Ah oui, mon actu, ouais. Du coup, j'avais fait le festu avec MC Gavroche, Tismo et Balkis. Ça c'est vraiment, vraiment. Big up à Balkis.
2: Big up Balkis.
0: Et ouais, ça s'est super bien passé. Le public, il était au rendez-vous. Il y a eu vraiment une bonne ambiance. Et sinon, après, moi, c'est vrai que je fais beaucoup d'open mic. J'évite un peu les jams, mais à part ça, je suis ouvert. S'il y a des scènes à proposer, contactez-moi via mon Insta, en vrai. Voilà.
3: Lefty, c'est comment?
4: Ouais, moi, actuellement, en ce moment, je prépare quelques projets. Alors, je suis très introspectif. Alors, ça fait 2 ans que je suis ici. J'ai pas fait tellement de projets que ça. Alors ouais, on a monté un groupe, je crois, ouais, c'était à partir de décembre.
2: Décembre-janvier, ouais.
4: Après, là, pendant la table des Pagnos 1, en plus.
2: C'est ça, tout est parti de la table des Pagnos première édition à l'MJC des Tilleuls. C'est là qu'on s'est un peu tous rapprochés et qu'on a commencé à prendre des créneaux à l'MJC des Tilleuls pour pouvoir répéter.
4: Ouais, et je trouve que ça a été une belle initiative. Ce qui a donné lieu aussi à notre premier concert. Je me rappelle plus, c'était quand la date.
2: C'était en avril, il me semble. Ouais.
4: C'était pas mal, il faisait beau. Et on est en train de tout restructurer pour pouvoir faire un vrai collectif où il y a plein de groupes dedans, histoire de mettre en valeur la culture musicale stéphanoise en termes de rap. Moi là je prépare un petit EP de 5 titres ça fait 3 ans que je travaille aussi sur un projet. Vraiment, je me casse la tête à chaque fois, je perds des fichiers. Je travaille un album expérimental cinématique, rap, mais vraiment cinématique. J'ai pour projet aussi de le filmer, de le scénariser, d'écrire vraiment tout de A à Z. Et y a pas mal de sons aussi qu'on a qui se fait souvent au studio avec Tismo, avec Scam.
1: Oui, c'est ça.
4: Roche est là aussi. Voilà quoi. Et là, le 4 juillet, on organise un open mic. Venez nombreux, barbecue.
0: Tous les rappeurs, venez, même si vous ne rappez pas.
2: Venez manger un petit sandwich merguez. Voilà.
4: Venez manger un petit merguez.
0: Venez passer un bon moment. Voilà. Tout ça.
4: Et il y a pas mal de choses, pas mal de petits projets que je fais. Après, j'en dis pas trop plus parce que je suis pas sûr vraiment de les sortir, tout ça. Donc, moi, je suis quelqu'un qui vit souvent au jour le jour. Mais ouais, il y a des petits sons. En tout cas, on fait pas mal de sons et. Même avec les MJC, on travaillait pas mal aussi.
0: Ouais, franchement.
4: Je pense que c'était début décembre, janvier, où on a commencé ouais.
2: On a vraiment commencé à se voir régulièrement, à prendre des créneaux à la MJC, ouais. se voir pour des sessions studio.
0: Franchement, est-ce qu'on pourrait pas faire une dédicace à la MJC d'Etiel?
2: Ouais, bien sûr, que,
0: franchement.
2: Bien sûr.
4: Mais dédicace aussi à l'EMSA parce que c'est lui aussi qui est à l'initiative du bail.
2: Bien sûr,
4: ouais. Après,
0: ouais, parce que moi. Hein. Et ouais, il y a Jamin, il y a Laura.
4: On n'est pas tous en plus de base, mais on se connaissait sans se connaître.
2: C'est ça. En fait, ce qui est marrant, c'est que avant de tous travailler ensemble à l'MJC des Tilleuls, on se connaissait plus ou moins. Genre, on se connaissait un peu de loin, on se croisait sur les open mic, sur les jams. Et c'est assez marrant parce que quand on regarde les photos d'il y a un an, deux ans, on se dit, mais en fait, on était tous dessus, mais on se parlait pas, se disait juste bonjour comme ça de loin. Et là, de voir qu'on bosse ensemble et tout, ça tue. On a vraiment, je pense que tout s'est fait aussi très naturellement.
4: Ouais.
2: On a réussi à trouver, déjà, il y a aussi de l'humain qui va avec, mais aussi une alchimie artistique et musicale.
1: Le rapproche, hein, c'est tout.
4: Exactement. On a tapé des délires sans forcément être focus des fois sur faire des sons.
5: Ouais, mais la question, elle est, est-ce que vous auriez pu vous côtoyer même sans le rap?
4: Après ça,
2: c'est une excellente question.
4: Moi, je pense que dans la vie, il n'y a pas de hasard. Ça veut dire si tu devais rencontrer ces personnes hors musique, tu les aurais rencontrées. Et là, c'est la musique qui a fait en sorte qu'on les a rencontrés. Voilà quoi.
6: Comme toi, là, l'heure d'aujourd'hui, Lazo.
5: Exactement.
6: Tu les rencontres.
4: Il n'y a pas de hasard.
6: C'est pareil.
4: Ouais, quoi.
6: Et du coup, on va partir sur toi aussi, Lazo, par rapport à ton actualité. Ça te va?
5: Ouais, allez, nickel. Bah, moi, mon actualité, je suis sur une petite série de freestyle, là, sur à peu près 6 parties, que je vais diffuser sur Insta et TikTok. Donc voilà, la série s'appellera Gérald de Rive, en référence à la série The Witcher. Parce qu'en ce moment, je suis Matrix et The Witcher. Tu m'entends mieux là? Ouais, donc la série de freestyle, excusez-moi, s'appellera Gérald de Rive. Donc ça arrivera prochainement, d'ici septembre à peu près, parce que là on est sur un autre projet avec mon frérot Edo. Gros big up à lui. On est sur un petit projet de réunir plusieurs artistes du secteur Saint-Étienne et de poser plusieurs parties de son avec plusieurs artistes. Donc là pour le moment on a fait une première partie, on a ramené Akop. Jaya, l'EMSA d'ailleurs, le frérot qui est là aussi, il fait partie de la première partie. On a ramené d'autres frérots aussi, pas trop connus, MH, big up à lui. Et donc voilà, donc le but c'est de faire plusieurs parties avec plusieurs artistes. D'ailleurs, les frères, maintenant qu'on est là, je vous le dis, on pourra en parler peut-être un peu plus tard, je sais pas pour vous, mais.
6: C'est ça qu'on veut, c'est ça
2: c'est la question. C'est ça qu'on veut, avec plaisir.
4: Avec plaisir.
2: Avec plaisir, frangin.
5: Nous, ce qu'on veut, c'est partager, c'est de se faire connaître ensemble, quoi. Parce qu'on se dit que si demain un de nous essaie de faire un peu de bruit, ça peut marcher, ça peut que marcher pour la suite, pour les autres aussi. Donc on est un peu une échelle humaine, tu vois. On s'entraide tous à monter et puis c'est tout. Hein.
1: Saint-Étienne, après faut que ça reste comme ça en fait. Il faut, je pense que voilà, faut qu'il y en ait un qui pète mais qui fasse monter du monde avec lui. On pense pas. Je pense que c'est une ville où on évite. En tout cas, de toute façon, on n'aime pas les gens qui pensent qu'il y a leur gueule. Il faut se le dire. Donc je pense que si quelqu'un vient à monter, moi je sais que c'est dans nos valeurs avec par exemple Chismo et ça a toujours été ça, le mot clé c'est si on arrive à faire quelque chose, on fait monter tout le monde avec nous. On fait monter un train, basta, on met Saint-Étienne sur la carte du rap.
0: Voilà, c'est ça. Exactement.
2: Venez rejoindre le wagon.
0: Les
4: gars. C'est plus important parce que c'est vraiment Saint-Étienne. Comme j'ai dit, ça fait 2 ans que j'habite ici et tout. Je remarque que il y avait beaucoup d'initiatives hip-hop. Rien que la culture du graphe. Dans le sud, on...
6: Les petits, tu peux te rapprocher, s'il te plaît.
4: Dans ça. Et moi, je vois qu'ici, c'est présent. Même niveau danseur hip-hop. Niveau rap, déjà. Il y en a de partout. Il y a des open mic pratiquement 2 par mois. À chaque fois, il y a un nouveau concept qui vient. Et c'est ça qu'il faut en vrai perdurer. Et ouais, s'il y en a un qui pète, les autres ils pètent. C'est ce que j'en parlais à Bombe aussi par rapport à ça. D'ailleurs, big up à lui.
2: Grosse dédicace à toi.
0: Big up.
4: Et je pense qu'il y a une grosse solidarité dans les milieux hip-hop. Alors oui, ça arrivera toujours ça arrivera toujours qu'il y a des équipes qui préfèrent rester avec d'autres. Mais moi, j'ai vu qu'il y avait une grosse synergie dans le rap. C'est-à-dire que même des gens, ben, tu peux apercevoir des jeunes de quartier comme des jeunes qui viennent d'en ville. Et des fois, ils se mélangent tous. On l'a vu à la table des bagnons.
5: Il n'y a pas ce côté sectaire.
4: Il n'y a pas ce côté sectaire comme tu peux voir à Paris. Où, où vraiment, c'est ouais, mon équipe, ouais,
2: c'est ça. Équipe.
4: Non, je trouve que franchement, il y a moyen que dans les années à venir, ben Saint-Etienne, elle est sur la carte.
6: Et bah justement, ça fait une sacrée transition, les petits, par rapport à la suite. Moi, ma question, c'est la scène stéphanoise, aujourd'hui, c'est quoi? Ça représente quoi? Vraiment, donner toutes vos idées
5: c'est
6: là-dessus.
5: C'est-à-dire
6: c'est la scène stéphanoise. On voit qu'il y a des open mic, des choses comme ça, de ce que je comprends. Mais il y a qui comme artiste, comment ça s'organise, comment vous organisez collectivement, etc. etc.
5: Moi, je n'ai pas mon mot à dire, je ne suis pas trop dans les open mic, donc je vais laisser la parole.
1: Synthé, chez moi, d'artiste qui est un peu sorti du lot. On pourrait sortir Bramzo.
2: Bramzo.
1: On va pouvoir sortir de nos vraiment de noms qui est sorti chez nous récemment. On va pas parler voilà dans l'ancien.
2: Il y a des anciens aussi.
1: On a FR Estaga forcément qui est en train de faire un peu de bruit.
2: Paul Nord.
1: Paul Nord qui fait du bruit aussi.
5: Il y en a aussi de Rive de Gênes, il me semble. Hein. Comment il s'appelle? Tu m'as fait
7: couper. Ah, Calogé là.
5: Calogé, exactement.
1: Calogé.
4: Je savais même pas qu'il venait.
2: Qui venait du coin.
4: J'avais vu ça, je crois, en scrollant sur TikTok.
5: Il est bon, même visuellement, les clips et tout.
7: Ouais, même il a fait des feats avec des mecs de Lyon, Zitoun, tout ça. Ouais, c'est chaud.
5: C'est carré.
4: Non, après, à Saint-Etienne, il y en a qui commencent un peu à péter. Il y a Bramzo.
7: Bramzo, il avait déjà un peu percé grâce au rap contender.
5: C'est lui
4: qui a dit aux gens, voilà, Saint-Etienne, ça rap.
7: Vraiment.
5: Il a mis 4-2 enfoiré.
7: Comme il dirait.
4: Il y a Tahiri récemment.
2: Tahiri qui a gagné le Big Eye Contest.
7: Et la Cigale Sainte-Claire aussi.
2: La Cigale Sainte-Claire aussi, ça prend pas mal pour lui, dédicace à lui.
4: Ouais, et il y a Bomb aussi qui commence à arriver avec son projet. On n'en dit pas plus, mais
7: Bomb il fait du bruit. Et en fait, il fait plus de bruit entre Stéphane. Enfin, genre, les gens ils le connaissent pas via les réseaux sociaux parce qu'il poste pas grand chose, mais il est plus connu pour venir aux open mic.
2: Sur le terrain.
7: C'est un mec du terrain.
2: Bah ouais, Bomb, grosse dédicace à toi d'ailleurs. Bomb, c'est vraiment. On s'est vraiment connu sur les open mic. Oh, et ouais. Si je peux raconter la petite anecdote, un jour on était, ça devait être il y a 3-4 ans, on était à la guinguette du Puy Couriot, il y avait un open mic qui était organisé. Et je vois un gars là avec son carnet. Ouais, parce qu'il faut savoir que Bomb, il vient souvent aux open mic avec ses petites feuilles et ses petits textes.
4: Ouais, ben carnet.
2: C'est ça. Je le vois et tout. On se connaissait pas du tout. Et là, je l'entends prendre le micro et tout. Et bah, après, naturellement, on allait discuter. Bah, je suis allé vers lui. Je lui ai dit, franchement, c'est cool ce que t'as fait et tout. Et on s'est croisés, recroisés, que ça soit sur les événements Big Eye, sur les open mic, sur les jams. Et après, voilà, de fil en aiguille, on est devenu amis. Et il a rejoint aussi le groupe à la MJC des Tilleuls.
4: Ouais. Il a rejoint le groupe.
5: Et tu l'as encore ton le carnet intime?
4: Ouais, écoute, c'est beau. Ça.
7: Le carnet, de quel carnet tu vois?
5: Là, il parlait de carnet.
7: Bombe, il a toujours son carnet.
5: Ah, c'est Bombe, d'accord, j'ai pas
4: compris. Quand il vient au Open Mic.
5: Ok, il ramène son.
4: Il est vraiment. Et pourtant, il ne lit pas sur scène, ça veut dire qu'il va feuilleter vite fait avant de prendre.
5: Et après, il va aller sur.
4: Il va scanner.
2: Il va réviser un petit peu et après, bim.
7: C'est un peu un OG. C'est un OG, il écrit sur papier.
5: Il prépare 5 minutes avant, quoi. Je veux dire,
7: putain. Mais il a une bête de voix.
6: C'est qu'on passe à la suite.
2: C'est parti.
6: Moi, je voudrais parler en gros de la difficulté du coup d'être à Saint-Etienne au niveau du rap. Est-ce que c'est vraiment difficile d'émerger, d'être un artiste émergent et d'être plus ou moins après vraiment connu mainstream sur la scène stéphanoise?
1: Ouais.
6: Ou pas.
1: Ouais, complètement.
5: Attends, mais tu parles de la scène stéphanoise ou à l'échelle nationale?
6: Non, je parle que de la scène stéphanoise. Est-ce que c'est dur de percer vraiment en étant stéphanois pour percer mainstream à l'échelle nationale?
1: Bien sûr.
7: Grosse galère. Ouais.
6: En fait, on a faire un petit tour de table, les gars, ça serait cool.
7: Vas-y.
5: Bah, si tu veux commencer. Le problème, c'est qu'on est encore, pour moi, on est encore dans un rap très sectaire. Tu vois, tu regardes les États-Unis par exemple, ça fait beaucoup plus d'années, bon, ils ont plus d'avance musicalement, mais tu peux être du Minnesota comme tu peux être de Los Angeles, on s'en fout d'où t'es en fait. Ce qui compte, c'est ce que tu dis et ce que tu retranscris à l'image.
7: Après,
5: et à
7: il paye.
6: T'as pas compris ma.
7: Ouais.
6: Je crois que t'as pas compris ma question.
5: C'était quoi
6: Ma question, c'est en tant que Stéphanois, ouais. habitant de Saint-Etienne,
5: ouais.
6: est-ce que c'est vraiment dur de percer
5: bah oui.
6: à l'échelle nationale ?
5: Mais je te donne un exemple pour te dire qu'aujourd'hui, dans le rap français, que aujourd'hui, on va plus souvent te juger sur où tu es que ce que tu fais. Elle est là, en gros, la réponse, tu vois. Et aujourd'hui, en France, c'est comme ça. Tu vois, il y a plus en plus de villes. On a Lyon qui commence à monter un peu, c'est vrai, mais. Je pense que d'ici quelques années, ouvertement, on va bien s'ouvrir. Quoi. Les mentalités vont changer ici, et même en Europe en général. Et je pense le rap français va être national en général. Quoi. Tu vois, il y aura plus que des villes. On va plus cibler vraiment que Paris, que Marseille, que Lille. C'est comme ça que je vois le rap français aujourd'hui, malheureusement.
4: Après, il y a eu une avancée aussi. Parce que si vous regardez bien à l'époque. Pour vraiment péter dans le rap, il fallait monter à la capitale, même pour un Marseillais. Et là, ben, il commence à avoir des médias de partout qui poussent. Tu as OVLM, tu as plein de petites radios. Après, ouais, il y a beaucoup de rappeurs qui commencent à mettre sur YouTube de partout. Maintenant, il suffit d'une carte son et tu peux péter. Après, ouais, je pense qu'à Saint-Etienne, il faudrait un vrai média rap qui représente vraiment la scène locale et aux alentours. Quand on voit Marseille, il y a OVLM, il y a plein de studios, il y a Paris, il y a DVM, En fait, je pense qu'à Saint-Etienne, il faudrait sa propre radio, mais vraiment rap. Vraiment, après, on peut avoir une ouverture d'esprit. Mais je pense qu'ils font vraiment un média rap, des mecs, des journalistes rap, genre qu'ils interviewent. Vraiment.
7: Et c'est un peu ce qu'essaye de faire la scène libre. On peut lui passer un big up aussi.
4: Mais moi,
8: dédicace à toi.
4: Ça, c'est vraiment plus poussé dans la culture du
8: un
4: rap.
8: Média,
4: rap.
6: Après, qui vous empêche
4: un média
6: de faire.
4: Vraiment rap. Tu vois, il y a Bouscapa à Paris, il y a plein de trucs. Et ben, Saint-Etienne, ils devraient avoir leur propre média, leur propre exposition. Et je pense qu'ils devraient aussi un peu plus programmer les artistes indépendants aussi de la ville.
7: Ouais.
4: Qui sont sous-cotés, que forcément tout le temps les mêmes en rotation. Quoi.
8: Bah, c'est vrai que, ouais, est-ce qu'on arriverait à péter en étant stéphanois? Je sais pas. Franchement, c'est très compliqué. On est, je pense, ouais, comme disait le collègue, on est dans une ville voilà, où c'est assez sectaire. Mais c'est ce qui fait aussi le charme de cette ville-là et du rap qu'on propose, parce qu'en fait, on est tous, il n'y a pas de jugement, on est là, dans les open mic, il n'y aura pas de jugement, tout le monde pourra venir rapper, la table des panneaux, c'est complètement ça, c'est vraiment, peu importe qui, juste t'as envie de prendre un micro, t'as envie de dire des choses, tu viens, tu dis
2: des choses à dire,
8: tu te fais plaisir. Après, voilà, c'est vrai que c'est assez compliqué à Saint-Etienne, on va dire, les grosses scènes, tout ce qui va être les grosses dates importantes, on va dire, on est ils sont basés sur 3 artistes à l'année, on va dire, donc c'est vrai que ça peut vite devenir compliqué. Je veux dire, Saint-Etienne, on n'est pas 3 rappeurs rappeuses, il y a vraiment un potentiel assez dingue à Saint-Etienne. Voilà, on est juste après voilà, on reste, je pense, Saint-Etienne reste en mode un peu indépendant, chaque artiste veut sa partie indépendante. Donc voilà, mais c'est assez triste de se dire que voilà, les grandes dates, les grosses scènes, on n'arrive pas à faire monter des gens qui n'ont pas eu l'occasion encore de faire des grandes choses.
6: Mmh. Totalement d'accord.
8: Et donc du coup, en fait, moi je trouve qu'à Saint-Etienne, à part se tirer souvent, en fait, on se tire une balle dans le pied avant même de commencer. Donc du coup, personne n'arrive à monter.
5: C'est un problème.
8: Et on se retrouve finalement tous à la même échelle avec des gens qui ont pris la grosse tête parce qu'ils ont fait une grande scène et d'autres et voilà. qui attendent les grandes scènes et qui n'auront pas ça, mais qui vont essayer d'aller choper ailleurs. Je veux dire, moi, je pense qu'on est un bon exemple avec Tismo. On essaye énormément d'essayer de récupérer des grosses dates. On essaye de faire des premières parties au fil. On essaye de faire des trucs au clapier. Et ben, c'est assez compliqué. Voilà, on n'a pas les dates. Donc, à la place, voilà, c'est sûr qu'on tourne. On essaie de tourner à mort à côté. C'est vrai que là, on a fait un mois de juin qui était complet, quoi. On n'a pas arrêté. On a fait 6 dates. C'était assez fou, d'ailleurs. Ouais. Je veux dire, on n'a pas de management. On est en auto. Hein.
2: En full indé.
5: Les gars, force.
8: On se full indépendant. On se débrouille comme on peut. Donc, je pense que si on arrive à faire péter Saint-Etienne, c'est que voilà, on aura gardé cette mentalité-là.
1: de, voilà, de faire monter les bonnes personnes et de faire monter un train complet. On monte tous ensemble, ou soit on monte tous ensemble, soit personne ne monte, je pense. Et cette mentalité-là, il va falloir qu'elle reste. Et de toute façon, comme on dit, on n'aime pas trop les gens qui pensent à leur gueule, qui font ce qu'ils ont à faire et qui disent au revoir à tout le monde.
4: Ça. C'est clair, il ne faut pas que ce soit toujours les mêmes qui sont programmés. Il faut donner la force.
1: La scène stéphanoise est riche et populaire, donc n'oubliez pas. Voilà.
7: Faut
1: contacter les gens.
4: Je vais préciser que dans la ville, il y a Chismo et Gavroche. Entre les concerts, les open mic qu'ils organisent, il faut savoir qu'on a aussi des vies à côté. Ça veut dire que.
2: Bien sûr.
4: Voilà, l'agenda, il est surchargé.
1: Ouais, il est bien complet.
4: Ça, ouais, franchement, un gros big up à vous, les gars.
2: Ah, merci, frérot. Merci, gros.
7: Faut aussi se dire que Saint-Etienne, c'est un vivier d'artistes, entre guillemets. Ça peut être de l'art de manière générale, que ce soit de la peinture ou quoi que ce soit. Même niveau musical, il y a surtout une grande diversité. Il y a une grande diversité au niveau du. Déjà rien que ceux qui ont fait un peu, qui ont mis la lumière un peu sur Saint-Etienne, il y a la Dubbing par exemple.
2: Ah bien sûr.
7: Et il y a la Dubbing.
2: L'entourloupe,
7: tout ça. Et en fait, ça a pu donner la lumière. Donc moi je pense que vraiment pour que ça devienne mainstream, moi je pense que ça joue à un hit. En fait, il faut qu'il y ait un hit qui fasse bouger la France, et vraiment ça va mettre Saint-Etienne sur la carte, et là après on pourra faire monter des gens et essayer de faire les choses. Mais c'est vrai que venant de Saint-Etienne, c'est assez compliqué. Donc voilà.
2: Mais bon, ouais, pour revenir à ce que disait Scam, je pense que en tout cas à Saint-Etienne il y a du potentiel, et je pense que ça peut ça arrivera, je pense, parce que voilà, c'est il y a tellement de styles qui se mélangent, et je pense que s'il y en a un qui pète, eh ben ça va genre créer une effervescence,
1: ouais, une dynamique, je pense,
2: une dynamique
5: de neige, après ça va faire que
2: c'est ça.
6: Ok, et ben on passe à la suite,
2: c'est parti.
6: Juste là, vraiment, deux mots, trois lignes, parce qu'il faut accélérer. Est-ce qu'il y a un style dans le rap stéphanois ou pas du tout?
7: Ah, moi, je dirais boom bop quand même. Hein. Franchement.
5: Ah, je sais pas trop. Hein.
2: Moi, ouais. Je sais pas trop. Je pense qu'il y a un peu plusieurs écoles, parce que j'aime pas enfermer les gens dans des cases, mais je pense que, ouais, il y a plusieurs styles. T'as le côté très boom bop, t'as le côté aussi trap, t'as le côté. Côté aussi funk.
7: Il y a un petit côté funk aussi.
2: Non, franchement, il y a Saint-Etienne, c'est très très diversifié au niveau des styles.
1: Ouais, non, franchement. Ouais.
2: Très éclectique.
1: Il y a de la place pour tout le monde, et pour le coup, tout le monde rappe ce qu'il a envie, et c'est ce qui fait que ça marche.
2: Wow, et c'est ce qui est fort aussi avec les open mic, c'est que t'as plein d'artistes qui viennent d'univers différents, mais qui se réunissent autour de.
5: Du même cause, en gros. Ouais,
2: c'est ça.
5: D'un même sujet, non, c'est sûr.
6: Ok, ouais.
5: Ça fait aussi une sorte d'identité aussi, tu vois, dans le sens où on fait notre identité avec toutes les différences de tout le monde. Hein,
1: ouais, c'est ça.
4: Ouais, c'est clair.
6: Ok. Bah, je vous propose qu'on passe à la suite et on parle maintenant un peu plus politique, un peu plus engagé. Est-ce que le rap est obligatoirement engagé ou pas?
7: Bah, moi, à la base, j'aurais dit oui. Mais maintenant, vu la popularisation du rap, ben il est plus forcément aussi engagé qu'avant. Même si il reste quand même le rap, ça reste quand même ça rejette fortement l'extrême droite et tout ça. C'est vraiment le fascisme. C'est pas possible qu'on peut pas être un rappeur fasciste. Enfin, c'est pas possible. Il y a eu un exemple. Il y a eu Millésimka par exemple, et lui il s'est fait incendier de partout. C'est des trucs, ça passe pas.
1: Moi, c'est vrai que au vu des influences qu'on a eues, je pense à peu près tous autour de cette table, on a des influences de rap où il fallait ouvrir sa gueule. Je pense forcément au son par exemple de Sniper et Joystar, Brûle. C'est des choses très importantes. En fait, le rap a toujours été politique. C'était une manière de pouvoir faire vibrer les choses, pouvoir changer les choses. C'était la parole avant tout. C'est vrai que je pourrais pas dire que ça se perd. Il y a encore des rappeurs qui le font. Je pense forcément à Medine, je pense à Deuxel, je pense à. Il y a du monde, hein, mais.
7: Dr. Kyle aussi.
1: Dr. Kyle qui est juste à côté de chez nous. Le rap est politique et va falloir garder politique encore très longtemps. Et faut pas oublier d'où le rap vient en fait. Le rap à la base, voilà, c'est pour dire quelque chose, c'est pour se revendiquer, c'est pour. se permettre de faire passer des messages d'une façon différente que juste en se mettant devant un pupitre et en parlant pendant une heure. Ce que certaines personnes politiques font en une heure, on le fait en trois minutes sur un texte. On résume assez bien tout ce qu'ils peuvent dire. Alors sincèrement, voilà, vos grands discours, en vrai, non, le rap est là. Le rap est politique et le rap restera politique.
2: Qui prétend faire du rap sans proposition.
7: Voilà.
4: Bah, je vais prendre la parole sur ce sujet-là. Alors oui, bah, de toute façon, on a toujours parlé vraiment politique. Après, moi, je suis quelqu'un... Moi, personnellement, je me situe apolitique. Perso, pour moi, avec sa gauche, droite, centre, c'est tous pareil. C'est que du pipeau, que pour ramasser des voix. Quand il y a des problèmes au quartier, ben, ils sont jamais là. Faut voir l'état aussi de certains bâtiments. Faut voir aussi déjà la vie qu'on mène. Parce que moi, je peux parler de mon quartier. Ils nous ont tout mis pour qu'on soit à l'écart de la ville. T'as un centre social, un centre commercial.
2: On appelle ça la ghettoisation, les petits.
4: Donc, ouais, après, oui, tu peux prendre position, mais... Ouais, moi, après, j'ai toujours été apolitique, mais c'est important aussi de dénoncer des choses qui se passent dans nos quartiers, dénoncer aussi les injustices. Moi, quand je vois la plupart des rappeurs qui se disent de cité, mais quand je les vois, ils ne parlent pas de ce qui se passe à Gaza, tout ça, ça fait un peu...
2: Ça reste politique, du coup, Lefty, excuse-moi de te couper. Mais pour moi, quand tu parles de ta rue, de ton quartier, etc., c'est de la politique.
4: Ouais, c'est de la politique.
2: Tu prends position
4: de la rue. Gaza,
5: ça dépend comment tu le retranscris.
2: Malgré tout, ça reste de la
4: ça
2: politique.
4: Ça dépend comment tu le retranscris.
2: Ça dépend sur quel angle
5: tu... Si tu parles de drogue et d'armes, il n'y a rien de politique. Pourtant, tu parles de ton quartier.
2: Oui, bah... Là, tu es en train de parler, par exemple, de ton quartier qui font rien, etc. Je te jure, ça reste de la politique.
4: Ouais, bien sûr, ça reste de la politique. Moi, je te disais ça dans le sens où il y a des rappeurs, genre... ben, tu vois, il y en a, ils prennent genre pour des partis politiques, tu vois. Genre, il y en a carrément, ils s'engagent dans les partis politiques. Moi, perso, il y en a autour de nous, on a tous grandi dans des quartiers ou d'autres pas, tu vois. Ou il y en a, ils ont grandi... on a toujours su qu'à chaque fois, quand c'était un parti politique qui passait au pouvoir... il n'y avait rien qui changeait, que ce soit même communal, hein, que ce soit la mairie. Hein. Chaque fois qu'il y a un maire de gauche ou un maire de droite qui dit « ouais, je vais faire ça pour vous », à la fin, il n'y a rien. Mais ouais, le rap est une politique de base.
2: Ah, c'est
4: genre,
2: ça, c'est
4: la rue est une politique. Après, tout dépend de ce que tu énonces, de ce que tu rappes. Mmh. Après, ouais, voilà. De toute façon, on a toujours été comme ça. Depuis qu'on est enfant, qu'on est parqué dans les quartiers, on a toujours été politique. Ils nous ont toujours mis à l'écart.
5: Ça, ouais.
4: Et on a grandi dans ça. Donc en vrai, c'est nous les premiers gilets jaunes. voilà quoi.
7: Et non, même vu le contexte actuel. Par exemple, ce qui se passe avec Israël, ce qui se passe à Gaza, c'est vraiment compliqué. Ouais. On peut pas soutenir Israël. C'est des choses impossibles. C'est des actions inhumaines, mais ça se passe aussi au Soudan, ça se passe aussi au Yémen,
2: au Congo.
7: Il y en a de partout.
4: Voilà.
7: Et je pense que vu que l'approche des élections présidentielles, ouais, le rap il peut vraiment faire barrage
1: 2027
7: à la montée
1: approche
7: de l'extrême droite là.
4: Ouais.
1: Il faudra pas se louper. Chose, on aura besoin, ouais, je pense, on aura besoin de tous les grands rappeurs.
4: Faut faire barrage à l'extrême droite. Mais voilà, quoi. Moi là où j'ai une inquiétude sur ça, c'est que ouais, ok. Genre à l'extrême droite, faut pas qu'il passe. Parce qu'on sait que s'il passe,
1: ça devient dangereux pour la culture. C'est ça. Ça devient dangereux pour la culture, en fait.
4: Mais ça va être, ça va être inquiétant pour la culture. Ça va...
2: Parce qu'on sait très bien que c'est des gens
1: qui ne prônent pas les valeurs
2: de la culture, même de tout ce qui est culturel en règle générale. C'est vrai que c'est des. Bah, quand t'as un maire de droite ou un maire surtout d'extrême droite.
7: Il sera plutôt conservateur.
2: C'est ça. Même tu veux organiser un événement, pas forcément que rap, culturel. C'est vrai que t'as toujours un peu ce truc où ils sont réfractaires. Ce que je veux dire.
5: C'est ça.
2: Donc. Puis je pense que c'est vrai que en vrai, on va pas se mentir, il y a du rap pour toutes les heures de la journée aujourd'hui, mais il faut quand même que ce côté engagé ne se perde pas, surtout vu le contexte actuel.
5: Faut se mettre à la place de l'auditeur aussi et se dire que aujourd'hui, quand tu fais du rap engagé, tu le fais pour faire réagir la personne en face qui écoute.
4: C'est clair.
5: Mais aujourd'hui, quand t'es dans un je dis pas en général, mais aujourd'hui on est dans une société où en général les jeunes, surtout les jeunes, ils... heureusement je me dis qu'on est les cinq rescapés là, de cette époque, j'ai l'impression qu'on discute, parce qu'en général aujourd'hui les jeunes ils sont pas dans cette optique là, alors ils sont là à faire des partages de ça, des guerres et tout, mais l'engagement réel il est pas là en fait.
8: Il est dans les enceintes, il est dans les radios, il est dans...
7: Ça joue pas que dans le rap. Hein.
5: Voilà, et les jeunes, surtout les jeunes, je pense que c'est un des piliers aujourd'hui dans notre art, ou même en général, qui font que c'est l'avenir du monde. Donc c'est, logiquement, c'est eux les premiers qui doivent faire bouger les choses, tu vois. Et donc, voilà, aujourd'hui, on a beaucoup de jeunes qui sont malheureusement aveugles dans cette écoute-là.
8: Et trop facilement dupable, on va dire.
5: Ah, c'est ça. Voilà, c'est voilà. Compliqué. Et surtout, avec les réseaux et tout, c'est compliqué.
4: Ah, les réseaux sociaux, ça a faussé un peu.
7: Ouais, mais des fois, il n'y a pas besoin de morceaux entiers, hein. Rien que lâcher une petite punchline bien placée.
5: C'est ça. Mais est-ce que cette punchline-là, en gros, elle va faire réagir la personne en elle-même, à un sens, elle va se dire, ok, bah, dans un sens, je vais changer cette manière de voir la vie, essayer de faire des choses mieux pour ce monde-là. Ou elle va se dire, ok, c'est bien ce qu'il a fait, allez, je le partage, bam, mais demain c'est oublié et elle passe à autre chose.
7: Mais ça, c'est ça.
5: Vois, c'est ça le,
7: mais c'est ça le risque, en fait.
5: C'est ça le risque.
7: C'est la consommation.
4: Voilà. On vit dans une époque où tout est consommé à la chaîne.
2: Mais c'est ça, on est dans du fast-food, en fait.
5: C'est
2: mais je vais vous poser une question, les gars, si je peux me permettre. Et moi, c'est un peu comme ça que je le vois. Genre, bon, il y a toujours du rap engagé, du rap. On parlait de Medine, on parlait de Deux Ailes et tout. Mais j'ai l'impression que par rapport au rap des années 90-2000, genre, on est plus dans de la forme que du fond. Et qu'en fait, c'est un peu comme ça que je le vois. On est tellement dans un contexte compliqué que les gens, j'ai l'impression que. Ils veulent se changer les idées.
7: Ouais.
2: Genre que quelque chose de conscient. Et ça, j'ai vraiment eu des exemples concrets. Genre,
5: je suis d'accord.
2: J'ai déjà fait écouter du rap conscient à des personnes qui étaient pas du tout réceptifs, alors que le message était vraiment fort. Et j'ai l'impression que le contexte est tellement compliqué entre l'inflation, entre tout ce qui se passe dans le monde, les guerres, tout ça. Les gens, ils ont besoin de changer les idées.
4: C'est surtout les gens, tous les jours, ils en prennent plein la gueule avec la hausse.
8: Les informations.
7: Pascal Pro, BFM TV, je sais pas quoi.
4: Ce qui se passe actuellement dans le monde.
5: Ce fait de s'échapper aussi, je pense que c'est aussi un peu un instinct naturel pour l'être humain aussi. Général
2: bien sûr,
4: les gens veulent s'échapper.
2: C'est ce qui est bien, c'est aussi pour
4: dans le rap maintenant aussi, c'est que tu peux faire du festif et envoyer 2-3 lines engagées. Tu vois.
5: C'est ça.
8: Faites des bouillons engagés, qu'est-ce que je veux dire?
2: Du bouillon conscient.
8: Du bouillon engagé.
2: Faites de la Zumba consciente.
4: Faites de la trappe engagée sur le Frisco Orléans, tu vois, des trucs comme ça. Voilà. Je prends un exemple sur lui.
5: Ouais.
4: C'est le rappeur le plus engagé actuellement avec Alpha One, tout ça. C'est
5: il dénonce sa mort.
4: Ils dénoncent, tu vois, ils sont vraiment dans l'engagement. Alors ouais, ils sont perçus comme des antisémites, machin, comme des nazis, alors que pas du tout, c'est juste les gens, la moitié des gens d'extrême droite.
2: Ah, t'as encore des gens qui prennent position, tu vois, il y a encore... et c'est ça qui fait plaisir.
9: Ok. Je suis désolé de vous couper. Hein.
2: Pas de soucis,
4: pas de problème.
2: Qui prétend faire du rap sans prendre position.
9: Question, là. Un vrai problème. Quand je discute avec des rappeurs, etc., vu que je suis aussi issu du milieu du rap, la place de l'IA maintenant dans le rap.
8: On n'en veut pas.
4: Je suis mitigé.
7: Il faut être nuancé.
5: Franchement, elle est pas mal. Je pense que l'IA, ça peut aider sur certains domaines dans la musique, mais aujourd'hui, elle est utilisée d'une manière où en fait, tu ne fais plus rien dans la musique. Là, le problème, c'est qu'en fait, tu prends l'IA, tu mets ton son, tes paroles, et puis ça. Tu vois, ça te fait un son, ça te fait tout.
7: Non, mais moi, je pense qu'il faut juste l'utiliser comme un outil.
5: C'est ça, comme un outil.
7: Et en fait, il ne faut pas s'en servir comme
8: un créateur.
5: Comme un outil. Une épaule derrière ta...
7: Et généralement...
5: Derrière ton épaule.
4: Voilà. En fait, tu l'utilises comme un outil. Par exemple, quand l'autotune est arrivée, tout le monde dit...
5: Bien sûr.
4: Mais en vrai, l'IA, pour moi, c'est juste un outil. Et en vrai, il faut dire ceux qui disent « Ouais, l'IA, ouais, tu balances ça, ça y est. » Non, en vrai, les gars...
2: En fait, c'est ça, ça dépend comment tu... Si tu l'utilises à bon escient, en vrai, tu vois...
5: Toi qui fais de la musique, qui fais du texte et tout, tu peux pas te...
4: Tu vois, qu'ils utilisent au moins 600 prompts pour générer un son. C'est-à-dire si le mec, il est pas...
7: Oui, il faut vraiment que ce soit les mecs qui savent faire.
4: L'humain, il est derrière aussi, l'IA, tu vois. Après...
7: C'est comme il y a plusieurs manières de faire la
4: facilité
7: musique.
4: Facilité aussi, tu vois, mais voilà.
7: Ouais, mais il y a plusieurs manières de faire la musique. Il y en a qui font du code et ça est pour générer des instrumentales. Ils font des instrumentales avec du code. Donc, je pense, en fait, c'est vraiment. Moi, je sais que par exemple, même pour un rappeur qui a pas le goût de se payer un beatmaker, qui a pas les sous, qui est un peu en galère, bah j'avoue que faire une prod sur Suno, c'est un peu la solution facile, mais ça marche bien, tu vois, ça peut sauver, tu vois.
5: Je suis d'accord avec toi, j'ai pas dit que ça ne aidait pas, mais il y en a aujourd'hui qui vont se servir que de ça en fait, et qui vont revendiquer en fait que c'est des artistes, c'est des gens qui écrivent, qui composent, qui... alors qu'en fait ils appuient juste sur un bouton et ils font juste rien d'autre.
7: L'IA t'appuie pas sur un bouton, hein. Tu sais que l'IA c'est archi dur. Hein. Par exemple,
5: comme tout le monde, j'ai été touché par la fameuse trend de Suno, je l'ai essayé, frère, t'as juste à écrire un texte, tu cliques sur un bouton et
10: le rendu il est pas ouf.
5: Donc tu vois, c'est pas le fait d'utiliser l'IA, c'est comment tu l'utilises.
7: Oui, je vois. Mais par exemple, des artistes comme Crime de Guerre, je sais pas si tu connais.
5: Non, ça me dit rien.
7: Bah, tu vois, Crime de Guerre, par exemple, c'est marrant parce que genre c'est vraiment un des sons générés par IA, mais bien fait, genre vraiment hyper bien fait et limite, tu vois, c'est écoutable. Genre, tu peux écouter ça en disant.
8: Oui, mais est-ce que ça rentre dans tes valeurs? Est-ce que t'as envie d'écouter une machine qui t'a fait quelque chose en fait?
7: Merci. Mais il y a
8: je veux dire,
7: derrière.
8: On prône le rap, on prône un rap où voilà, on a besoin, on veut prouver de la valeur, on veut donner. Une identité à ce qu'on fait. En fait, l'IA, ça c'est pas une identité, c'est pas possible. En fait, ça marche pas. Tu peux pas te dire faire du rap si tu utilises de l'IA. Si vraiment c'est l'IA qui te crée ton texte, si c'est l'IA qui masterise ton texte, c'est l'IA qui chante ton texte.
4: Ça, je suis d'accord avec.
8: À un moment, c'est pas possible.
4: Je suis d'accord avec vous, les frères, parce que en vrai, t'as pas besoin de l'IA pour écrire tes textes.
8: Mais non.
4: Genre, tu peux t'inspirer. Maintenant, de partout, il y a des ateliers d'écriture, tu peux, non, avec des rappeurs.
8: On a commencé là,
4: on a commencé comme ça.
8: On a commencé
4: après, je suis d'accord d'écriture, dans la manière où, vas-y, c'est bon, les abonnements sur Splice.
5: Ou même ça, même t'en manques de top line. Par exemple, il te manque une top line, allez, tu utilises IA pour trouver une top line ou quelque chose.
8: Faut pas que ça soit monté de A à Z. Quoi.
7: Oui, merci. En gros, moi, ce que je voulais dire.
4: Pour trouver des samples. Parce que moi, ça m'a gavé. Splice, Tracklib, des abonnements à 50€ les 3 mois pour au final avoir des samples éclatés. Suno, je tape des prompts pour avoir juste un sample de 8 mesures. Après, le reste, je retape tout. Genre, le reste, c'est moi de A à Z. Ouais. Tu vois, ça veut dire que je prends un sample.
7: Moi, ce que je
5: c'est juste un
7: ouais.
5: plus.
7: Moi,
4: faut pas trop IA non plus. Tu vois.
7: Ce que je voulais dire, moi, c'est que si t'es rappeur, bah, tu n'utilises pas l'IA pour écrire ton texte. Mmh. Et si t'es beatmaker, tu n'utilises pas l'IA pour faire une prod. Tu vois, c'est juste ça. Mais tu peux faire tu peux t'en servir, tu peux l'utiliser.
5: Pour améliorer peut-être quelque
7: chose. Voilà, c'est ça. Mais exactement. Si t'es beatmaker, tu vas pas faire une prod. Un beatmaker, il va jamais te dire
5: alors,
7: je vais faire une prod.
5: Tu te butes pendant 8-9 ans à t'entraîner à écrire, à faire des flows, à faire des instrus. Et à la fin, il y a une application qui arrive. C'est bon, je fais plus rien.
11: Mais un des premiers producteurs à avoir utilisé l'IA, je crois que c'est Timbaland. Je crois qu'il s'était fait critiquer un peu par rapport à ça.
5: Timbaland, qui c'est?
11: C'est
7: un rappeur américain.
11: D'accord. Rappeur, plutôt producteur, tu vois, mais rappeur et tout des années 2000.
8: Ouais. On est deux à pas connaître.
4: Après, je comprends pas pourquoi ça fait autant peur. Parce que vous pouvez travailler avec l'IA, essayer de générer des choses avec l'IA. Ça ne reproduira jamais
5: l'authenticité.
4: L'émotion humaine.
11: Ouais, c'est ça.
5: Je suis d'accord.
8: Exactement.
5: C'est exactement ça.
4: Ça ne peut pas se faire.
5: C'est vrai, c'est pas possible.
12: Je suis d'accord. Là, vraiment, en rapide aussi, un petit tour de table. Je veux un seul artiste pour vous qui va péter par la suite.
5: Oula.
12: Genre quelqu'un qui n'est pas connu, etc., mais qui va péter.
5: Ah, c'est dur.
11: Je vous laisse commencer, les frères.
12: Ou un artiste qui n'est pas connu du grand public, mais qui va péter.
5: Ok, Daklahoma.
7: Ah ouais.
5: Je sais pas si vous avez entendu parler de ce gars.
12: Du tout.
5: C'est un délire un peu à la Vacra, tu vois. En plus, visuellement, il a ramené un délire en mode, il est avec une cagoule, genre, il a des paillettes, des yeux en paillettes. Enfin, je sais pas comment dire, tu vois. Il a vraiment ramené une image en mode, déjà, moi j'aime bien, t'as vu quand c'est ce côté mystérieux un peu. Et même au niveau des flows. Alors, moi au début, je croyais que c'était l'IA, du coup, on en parlait. Quand j'écoutais, je dis, attends, c'est pas possible et tout. Mais le mec, c'est vraiment filmé en studio en train d'enregistrer et tout. Donc, tu vois, le truc, une authenticité de malade. Il a une voix vraiment. Moi, j'aime bien. C'est surtout que c'est la mode en ce moment. Les voix un peu aiguës, chantonnées.
7: Ouais,
5: tu vois,
7: un
5: peu, je trouve que c'est fort. Et donc, Daklahoma, je pense que d'ici quelques mois.
11: Alors, écoutez.
4: Moi, comme je dirais, écoute, ensuite, je vois bien péter en ce moment. SOS Big, SOS Atlas, SOS Reda de l'Ombre.
11: Le quartier.
4: Voilà. Et après, big up les gars avec qui je travaille, les gens avec qui je joue actuellement, Gizmo, Gavroche, Scam, Bomb.
8: On est là, c'est plaisir.
4: L'aime ça. Et voilà, big up les frérots qui rappent et qui se donnent à fond pour péter, même s'il n'y a pas forcément d'argent, que ça travaille à l'usine à côté. Big up à tous.
1: Moi, c'est vrai que j'ai découvert il n'y a pas longtemps là, Sheldon. Je sais pas, je me rends pas compte à quel point c'est connu ou pas tant que ça.
13: Un petit peu, mais
1: c'est franchement, j'ai là bien aimé. Voilà, il y a des ressemblances à Actif, ce que j'apprécie pas mal. Et ouais, sinon, voilà, on espère péter aussi. Hein, Gavroche, Tissot,
11: Gavroche,
1: on toute l'équipe, on est normal,
11: toute la tribu.
1: Les 42, vas-y.
7: Moi, je vois bien, il a déjà une petite communauté underground, enfin un peu comme Heytruckee, tout ça, mais je vois bien Lucci, L-U-C-C-I. Ouais. Lucci, je le trouve vraiment très chaud, et même dans ses placements, c'est les choix de prod et tout, il ramène un truc qui n'a pas été fait. Il a une voix, il a un grain de voix spécial.
11: Et moi, bon, j'aurais trop de blazes en tête, je ne pourrais pas tous les citer, mais ouais, Sheldon. Bon, c'est plus une découverte, c'est pas vraiment. C'est déjà quelqu'un connu, mais Daniel qu'on a vu au festival.
1: Ouais, bien sûr.
11: Très, très, très fort.
1: Ouais, très fort.
11: Et puis voilà, et puis tous les collègues, hein. Tous les collègues Daniel, parmi nous bien, sur la table.
13: Daniel, il marche assez bien.
9: Ouais, il marche déjà assez pas mal, déjà, Daniel. Mais oui, on est d'accord.
1: C'est sûr.
9: Aussi, hyper rapide, s'il vous plaît. Quel conseil vous donnerez à un jeune qui veut commencer le rap ?
1: Lance-toi.
7: Travaille vraiment l'écriture. Travaille vraiment l'écriture, c'est le plus important. Essaye de faire des schémas de rimes, des trucs intéressants. Et le sens, il faut allier le sens et la forme entre guillemets du texte.
11: Le avec fond et la forme.
1: Commence peut-être
5: mais
1: par
5: surtout ne pas lâcher surtout.
1: Voilà, pas lâcher. Ouais. Et commence peut-être par du boom bap, commence peut-être par des choses qui vont t'aider, qui vont te permettre d'avoir des pauses,
5: des bonnes bases,
1: des bonnes pauses, des trucs qui vont, tu vas pouvoir changer tes textes, tu vas pouvoir avoir un flow assez différent et varié. Donc commence par du boom bap, du old school.
4: Ouais.
1: Commence
4: la base. La base. Lance-toi. Et voilà, ben c'est ta passion, tu essaies d'en vivre, lance-toi. Ben qui t'a galéré à travailler aux usines à côté pour financer tes projets.
1: Eh ben c'est ce qu'on fait tous.
4: Si tu pètes pas, c'est pas grave. En tout cas,
5: tu l'auras essayé.
4: Voilà.
11: Pour l'amour du HIP,
4: de toute façon, il n'y a pas de hasard que du mec tout, comme on dit chez nous. Voilà, faut faire les causes et voilà, lance-toi, frérot.
9: Ok. Dernière question, je suis désolé. Que là, il est en train de l'antenne et de retourner à nos vides tous les jours.
1: Allez bosser. Hein.
9: Là, je veux juste. C'est vraiment de la question-réponse pure et dure. Est-ce que le rap de demain vous rend optimiste ou inquiet ?
7: Optimiste.
1: Mitigé.
5: T'allais bien cette question.
7: Optimiste.
11: C'est une très bonne question.
9: Allez. Final, là, je veux vraiment que ça soit rapide.
1: Assez mitigé.
5: Ah, mais là, tu nous poses une question.
1: Ouais, c'est vrai que c'est une question un peu compliquée.
4: Là, tu poses une question.
11: Il y a moyen d'avoir une heure de plus ?
5: En vrai, oui et non.
4: Oui
1: et non. Mitigé, franchement.
5: Parce que t'en entends certains, tu dis, bon, ça devrait pas être là. Et t'en entends d'autres, tu dis, bah eux.
1: Faudrait que ce soit plus présent.
4: Voilà.
11: Mais le kickage, là, c'est en train de revenir. Là.
5: Après, c'est la musique en général, frère. Tu dis le rap mitigé ou pas. La musique en général, de toute façon, ça peut pas plaire à tout le monde. Mais que tout le monde propose. Donc, c'est ça aussi qui fait la beauté de la musique aussi.
7: Mais surtout que je trouve que le rap, il s'ouvre de plus en plus à d'autres genres musicaux.
5: Ouais.
7: Et ça devient aussi des propositions intéressantes.
1: Intéressant, ouais.
7: Ça peut ramener quelque chose.
1: Va falloir ne pas se perdre, je pense.
11: Ça dépend en fait comment c'est fait. Ça dépend de l'exécution, ça dépend comment c'est fait. Si c'est bien fait,
1: on écoutera.
7: Parce que des prod trap, on peut en entendre tout le temps. Je veux dire, souvent, il y a des sonorités qui se ressemblent, les placements, ils peuvent se ressembler. Et je trouve que le rap de la nouvelle génération, je tire sur personne, quoi, mais souvent c'est un peu les mêmes morceaux.
5: Ouais, mais
7: souvent c'est un peu la.
4: Après, c'est le fruit de leur époque aussi, mon frérot.
7: Oui, non, mais c'était pas une critique, tu vois, mais juste peut-être s'il y a par exemple un beatmaker, à un moment il pète un câble et il crée un nouveau genre de rap. Et bam, ça pète. Et ça peut être.
1: On suivra, mais on n'oubliera pas d'où on vient aussi.
4: Faut pas oublier.
5: C'est ça, faut oublier d'où l'on vient.
7: Ok,
9: sur ce bon mot de la fin. Eh ben, merci.
7: Merci à Radio Dio.
11: Merci à Radio Dio.
4: Merci à Radio Dio.
11: La MJC des Tilleuls.
4: L'AMSA. On a le mort sur Radio Dio.
9: C'était Saja Casse sur Radio Dio. Et on se dit à la prochaine.
11: Et puis à très vite.
7: À très vite et merci de nous avoir écoutés.
11: Merci Radio Dio, à très vite.
1: J'ai un verre
7: La bise.

Et vous êtes toujours sur le 895 de Dio, on a voyagé à travers l'amitié grâce à Tristan Clavier et on est même allé jusqu'à Los Angeles avec Hollywood Temple de Patrick Bouvet. Maintenant on plonge dans l'abstraction sereine. So Blue de Fourtette.

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On a écouté Sisters of Transistors, ça a été suivi par Grey Lips et Refree. 8, 9, 5, Radio Dio.

0: On a écouté To Imago, sorti sur le label Infine, puis Blawan, sorti sur Warp. 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

Radio Dio t'a proposé Bed, sorti sur le label WW2W We Want To Record, suivi par Ray Borneo dans Tara King TH sur son propre label Petrol Chips. Petrol Chips qui sortait aussi cette folk d'Iman avec 2 A 8 9 5

On a écouté. Merci, merci, merci beaucoup. On a écouté The Doors avec Waiting for the Sun, suivi du blues Auvergnat de Muddy Gurdy, sur la libre, sauvage et impertinente Radio Dio.

On a écouté le duo stéphanois de Mousse Idir et Jérôme Bertrand. Ça a été suivi par deux relectures des traditions du langage occitan avec Djebaleti et Brahma sur Radio Duo.

On a écouté le miniskirt blues des Cramps. Ça a été suivi par Engrama et à l'instant Lewis Evans sur radiodio.org et le 89.5 MHz.

On a écouté le groupe lyonnais Sensei Drill, ça a été suivi par le duo stéphanois Liminal Rempart et le virage électronique de monsieur Yann Tiersen sur Duo.

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On a écouté Geysir, Overmono et Code 9 and the Space Ape sur La Voyageuse Radio Dio.

Les lecteurs ne changent pas davantage quand le monde change toujours plus précipitamment autour de lui. Et en tant qu'électeur, il ne changerait même pas à la veille de la fin du monde. 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

La révolution ou la mort. Ce slogan n'est plus l'expression lyrique de la conscience révoltée. C'est le dernier mot de la pensée scientifique de notre siècle.

la gestion de tout est devenue une affaire directement politique. Jusqu'à l'herbe des champs et la possibilité de boire, jusqu'à la possibilité de dormir sans trop de somnifères ou de se laver sans souffrir d'allergie. Dans un tel moment, on voit bien que la vieille politique spécialisée doit avouer qu'elle est complètement...

0: implique au péril de l'espèce comme à l'impossibilité d'adhésion pour les individus. 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
1: Le surintendant est malentendant, puis la révolution fait le beau temps. C'était d'abord Mammouth, puis le Lyonnais de 13-12. On écoute maintenant Besoin d'aide, qui parle encore et toujours de résistance, en stéréo total. Puis Stance de Sub.

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895 Duo, on vient d'écouter le duo iMat, ça a été suivi par Mec Derder, que l'on écrit M-E-K-D-R-D-R, puis Folk Beach Trio.

0: taquine des guitares sur le 895. On a écouté GA20, autrement dit GA20. Ça a été suivi par TH The Freak et Kpax sur Radio Dio.
1: Encore une dinguerie. L'écriture.

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0: On écoutait le projet L'écriture et la villerie. Ça a été suivi par West Side Gun.
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Africa, Africa, Africa, bonjour, bonjour, chères Ligériennes, chers Ligériens, chères Stéphanoises et chers Stéphanois. Bonjour, bonjour, c'est samedi 20 juin 2026. Samedi 20 juin 2026, nous sommes ensemble et vous écoutez comme tous les samedis, comme nous sommes là, la voix de l'Afrique dans la Loire. Nous sommes ensemble jusqu'à 16h et des poussières. Nous sommes heureux de vous retrouver malgré la chaleur accablante qui est dehors, malgré cette canicule. En tout cas, prêtez attention, restez à l'ombre. Ayez un œil sur les plus vulnérables, les enfants, les personnes âgées et d'autres personnes qui peuvent avoir besoin, en tout cas, d'être accompagnées à des moments comme celui-ci. Il fait chaud, il fait même très chaud, excessivement chaud. Alors faisons attention à tous autour de nous et puis à nous-mêmes aussi. Voilà, nous espérons, malgré cette chaleur, cette canicule, passer un agréable week-end avec vous. Aujourd'hui, nous sommes le 20 juin 2026. Vous êtes en direct de la station FM 89.5. C'est Radio Dio, cette radio impertinente et sauvage qui vous propose des émissions de son que vous n'avez toujours pas l'habitude de trouver ailleurs. Nous sommes heureux de vous retrouver et nous espérons, malgré cette chaleur accablante, vous accompagner avec du bon son pour essayer de rester au frais là où vous êtes, en nous écoutant, en suivant notre émission. Comme toujours, en Radio Dio, c'est agrémenter ses auditeurs et ses auditrices, en tout cas, partout se trouve. Nous souhaitons bienvenue à ceux qui nous rejoignent pour la première fois et puis à tous ceux qui traversent les départements de la Loire et qui tombent sur cette fréquence des sons-voix, la Radio Dio 89.5 FM, et qui nous suivent à travers ça, notre département. Nous leur souhaitons bonne traversée du département de la Loire. Il y a bien de choses à visiter au passage. En tout cas, nous sommes heureux d'être là, de vous retrouver et de commencer à partager avec nous, avec vous plutôt, ce week-end. Encore une fois, il fait excessivement chaud. Restez à l'ombre, restez vigilants auprès de nous, les personnes vulnérables, les enfants, personnes âgées et d'autres personnes qui sont autour de nous. Faire un peu d'attention pour voir s'ils ont besoin d'aide, besoin d'hydratation, pour les accompagner. Pour commencer, écoutons ceci. Vous êtes toujours sur Radio Dio. Écoutons ceci.

0: avec ce petit bijou.
1: Adieu, nous sommes toujours ensemble, nous sommes là. Voilà, chers amis, nous sommes toujours là, nous continuons avec du bon son. Ce sont parfois les aléas du direct qu'on ne maîtrise toujours pas. Nous continuons avec Kester Ménère.

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2: King Kester et Minia, vous avez attendu la voix pétatonique à la fin de cette très belle chanson. C'était un concert à l'Olympia de Paris en 2008. Oui, ça ne nous rajeunit pas tout ça, c'est vieux. Mais en tout cas, c'était King Kester et Minia qui nous a agrémenté ici. Et a commencé avec nous cette belle après-midi avec... ces chansons. Écoutons, continuons toujours avec lui qui est le seul qui soit venu à Saint-Étienne comme un de musiciens ou de artistes de stars de la rumba de premier plan qui est passé par Saint-Étienne à l'époque. Et donc, nous vous faisons découvrir ces son répertoire, encore une fois. Et sans oublier que demain, c'est la fête de la musique, le 21 juin. Officiellement, le début de l'été, même si nous sommes déjà en canicule depuis plusieurs semaines. Mais officiellement, l'été, c'est à partir de demain. Et il y a, comme d'habitude depuis plusieurs décennies maintenant, l'histoire de la fête de la musique. Donc nous anticipons, nous commençons, parce que demain nous ne sommes pas en direct avec vous, donc nous commençons à vous proposer des très belles chansons, du son, du très bon son, et nous espérons que ça vous fera plaisir aussi, bien qu'il fasse chaud, buvez, encore buvez, et restez à l'ombre. Écoutons.

0: avec les nouvelles catégories Vinted.
1: C'est un peu compliqué ces affaires-là. Nous continuons avec Kinga Sereménéa. C'était un concert de Zénith 2001 ici à Paris qui l'a livré avec son orchestre au Zénith de Paris. Kinga Sereménéa, Gabello, live Zénith de Paris.

Gabello, Gabello avec Kinkester Emenea au Zénith de Paris de Milan. Nous continuons à proposer du son pour Commercy et quelque part à Fetti, commencer la fête de la musique. Nous saluons le président d'Amour d'Afrique, Alain Zinga, l'homme de tous les temps, l'homme de toujours, hein, l'homme qui aime l'Afrique comme personne. Nous saluons Alain Zinga, Yayo Yangwana, Topesi Bambote. Oui, tout cas, il y a Osawapi, tout le monde a été, tout le monde mouvement, Yokiwapi. Christine Lokonga Okonda, nous saluons tous ceux qui nous rejoignent via les réseaux sociaux. Nous sommes heureux de partager avec vous ces moments-là. Nous sommes aujourd'hui le samedi 20 juin 2026, et demain ça sera la fête de la musique. Mais entre-temps, dans les cadres des associations, il y a l'ACC de notre frère pasteur Jean Chéry qui organise un concert gospel ici au parc, du côté du parc de l'Europe, cet après-midi. Ça commence, ça va être l'occasion de bien commencer la fête de la musique avec le gospel. Et allez-y, si vous avez un moment pour rester à l'ombre au parc de l'Europe, c'est l'occasion. Nous vous saluons, nous sommes heureux d'être là avec vous. Chers amis, chers auditeurs, nous vous disions que nous allons partager avec vous bien des choses aujourd'hui. Comme d'habitude, nous voulons vous proposer du son, mais du vrai son, avec de la rumba, pas que. Et écoutons ceci.

Effectivement, Alain Zinga, c'était à l'époque de Yamukolo, Yemoko Yebi. C'était ces années-là. Tatuka Beya ne me dirait pas le contraire. Oui, tu es bienvenue. Vous avez rebattu à Madame Monoté. Et on en a tuni. Yokolo Mouvement, sur vous avez été talaraka. Yone Servo, mi balé na palais, sur un pogo, sur votre hôtel, mi si marambo. Oui, tu es mobile, y'a Mamou Denis. C'est un peu si bambo te belé week-end de l'âme. Alain Zinga, Mobutu, Yamukolo, l'aigle de Kawele, tous ont gissé dans pouvoir, ils sont rolling. T'as qu'elle a moussaï, na rabat, mais mieux, tous ont gissé dans pouvoir, n'est-ce pas ça. Non, c'était la belle époque pour ceux qui connaissent, en tout cas, ces périodes-là, ces époques-là. Ça nous rappelle bien de souvenirs aussi, c'était Zaiko Langa Langa, dans ses œuvres, Zaiko Langa Langa, qui est devenu un patrimoine national, en tout cas, de l'Amba. Un orchestre très populaire, hyper populaire, intragénérationnel, des grands-parents, parents, enfants, petits-enfants, arrière-petits-enfants, tout le monde danse, écoute, chante Zaiko Langa Langa avec le sel qui nous restait, le président Jossard Nyokalongo qui, malgré l'âge, continue à se maintenir et à maintenir ce grand groupe que Zaiko Langa Langa sont passés, des grands noms de la rumba congolaise, tel le Papa Wemba, tel le Evoloko Joker, tel le les Mavuela Somo, tout ça sont passés par là pour ne citer que cela, mais en tout cas, c'est un orchestre et intergénérationnel, comme je disais. Merci en tout cas d'être là, merci de votre fidélité. Et nous continuons avec ces moments. Nous précédons, nous sommes un peu comme, qui dirait, le prélude de la fête de la musique. Donc aujourd'hui, nous envoyons du son. Écoutez ceci, Yampagne. Écoutez, avec l'orchestre Empire Bakuba.

C'était Maman Passe avec Yampagna, Pépé Kali, l'éléphant d'Afrique, comme on l'appelait. C'était un homme d'exception par le vrai sens du mot. Je salue Pascal Omagnondo qui nous regardait en direct de quelque part. Je ne sais pas s'il est à Kinshasa ou s'il est un peu partout dans le monde parce que Pascal voyage beaucoup. Nous saluons, mais c'est Pascal Omagnondo à qui nous souhaitons un agréable week-end. C'était Maman Passe avec l'orchestre Empire Bankuba, Yampagna, Pepe Kale, Papitex, Diludilumona et tout le groupe, et surtout l'animateur Juna Mombafo, qui vit depuis à Londres, je crois, où il vit. Il est aussi originaire de Kitambo, parce qu'il faut reconnaître que Kitambo aussi le terreau de meilleurs atalakou, meilleurs animateurs qu'on ait eu dans la rumba depuis plusieurs décennies. C'est comme si ça sortait d'une lignée, d'une famille, d'une tribu, et ils viennent en majorité de Kitambo, et comme du nom Mbafo effectivement, il est originaire de Kitambo, donc voilà, l'animateur hyper talentueux, mais aussi un peu trop sapeur en même temps, que nous saluons. Voilà, chers amis, nous continuons avec du son, nous vous disons que ce sont les préludes de demain, 21 juin, fête de la musique. Nous commençons avec ce bon son pour vous faire plaisir. Écoutons ceci. Les pères de la rumba. Écoutons. Très bonne musique.

chers amis et chers auditeurs, il est presque 15h. Dans quelques secondes, il sera 15h ici au studio de la Radio Dio, l'heure à laquelle nous avons l'habitude de vous proposer notre petit bulletin d'information. Et comme nous le disons à chaque fois, ce petit bulletin d'information, c'est quelques nouvelles que nous avons par nos soins essayé de trier du continent africain pour venir partager avec vous. Et c'est ce que nous allons faire comme tous les samedis à 15h. Il est exactement 15h. Chers auditeurs, vous êtes sur Radio Dio 89.5, vous écoutez La Voix de l'Afrique dans la Loire. C'est l'heure à laquelle nous avons l'habitude de vous proposer notre petit bulletin d'information venant du continent africain. Et nous n'allons pas déranger à la règle. C'est samedi 20 juin 2026. Mais nous commençons par rappeler qu'il fait excessivement chaud. Nous sommes en pleine canicule. Restez à l'ombre si vous pouvez, mais buvez et soyez attentifs aux personnes dépendantes ou du moins les personnes vulnérables. En tout cas, soyez attentifs et donnez l'air un petit peu régulièrement à boire. Sinon, il faut les rafraîchir aussi si possible. Et aux enfants, à bas âge aussi. Mais pour tout le monde, rester à l'ombre, c'est la meilleure des choses à faire si on peut. Maintenant, c'est notre petit bulletin d'information ce samedi 20 juin 2026. Nous allons vous parler d'un peu moins du Congo. Nous vous parlerons d'abord des léopards qui ont cartonné pour leur retour 52 ans après à la Coupe du Monde. Nous parlerons des tractations, les débats, les discussions sur le changement, modification de la Constitution, de l'opposition aussi à la République du Congo. Et puis, du côté de Zimbabwe aussi, nous ne manquerons pas de vous donner de nouvelles parce que là, le Parlement a approuvé une réforme qui pourrait maintenir l'actuel président au pouvoir jusqu'à 2030. Nous parlerons en même temps aussi de ce sommet qui s'est tenu à Accra sur l'esclavage et nous vous donnerons les nouvelles de ces sommets. Après, nous sommes en pleine Coupe du Monde, il ne faut pas l'oublier. Nous parlerons du foot et nous allons donner quelques nouvelles des équipes africaines qui participent à la Coupe du Monde pour cette édition 2026, États-Unis, Canada, Mexique, c'est une exception en tout cas, c'est un grand cru comme diraient les vignobles, qui c'est 10 équipes en tout cas que l'Afrique a envoyées pour cette édition à la Coupe du Monde. Nous allons vous donner, et pour les premiers matchs qui sont joués, comment tout ceci s'est déroulé et nos espoirs pour l'avenir. Voilà, chers amis, chers auditeurs, ce que nous voulons échanger avec vous aujourd'hui, samedi 20 juin 2026. Vous êtes toujours sur cette fréquence FM 89.5. Vous écoutez La Voix de l'Afrique dans la Loire via Radio Dio, radio libre et sauvage, impertinente en même temps, qui vous permet d'avoir ce genre de nouvelles. Nous continuons. En République démocratique du Congo, RDC. Nous allons vous parler plus en détail, mais le pays est en ébullition. Pourquoi ? Parce que 52 ans, depuis 1954, la première équipe de l'Afrique subsaharienne, comme ça qu'on les appelle, a participé en tout cas à cette phase finale de la Coupe du Monde. Et ça n'a pas été réjouissante, cette participation. Elle a été plutôt un débâcle. Le Congo a pris beaucoup de buts, n'a pas marqué. Il est rentré la queue entre les pattes, on dirait ça comme ça. Il a fallu attendre 52 ans pour que, enfin, la RDC participe à ses retourne justement à cette phase finale de la Coupe du Monde. Et cette fois-ci, c'est ça se passe aux États-Unis, Canada et Mexique. Le Congo a joué son premier match où tout le monde attendait que le Portugal, c'est
pas n'importe quelle équipe. Le Portugal a l'habitude de grandes compétitions, que ce soit la Coupe d'Europe ou la participation régulière à la Coupe du Monde, avec la star, la grande star, la très grande star, Cristiano Ronaldo, 5 fois Ballon d'Or, c'est pas 5 fois, 6 fois Ballon d'Or, et qui a marqué en tout cas son époque, son temps, par son talent et en tout cas sa force sur le terrain. Tout le monde attendait que le Portugal vienne marcher sur la République démocratique du Congo et que le Congo revive la même chose qu'à 1974, 5 ans déjà, il y a très longtemps. Mais les Congolais ont répliqué avant même les matchs, disons que Cristiano Ronaldo était maîtrisable. Et tous ceux qui ont suivi ces matchs ont remarqué que Cristiano Ronaldo a été maîtrisable. Et ça, c'est le cas de le dire, on ne l'a même pas vu pendant tout le match. Cristiano Ronaldo, on lui a mis 3 gardes du corps costauds pour ne pas lui permettre de jouer. Et finalement, le coach de la RDC a vraiment bien fait, mis en place son tactique pour que Ronaldo n'existe pas pendant tout le match. Et c'est ce qui s'est fait, mais au-delà de ça, juste d'entrée-jeu, 5e minute ou 6e minute, paf, but. Alors là, les gens se disaient, essayez, c'est mort, j'ai eu des appels, les personnes disaient, ben alors c'est fini, ça sert à rien, nous on a publié, on a mis pas mal de trucs dans nos statuts, dans nos comptes et réseaux sociaux, et voilà, ça commence comme ça, ils sont décevants, blablabla. Mais les Congolais n'ont pas abdiqué, parce que à la 45e ou 46e minute, coup de tête de Wissa. Et là, tout change. Tout change. Boum! Un coup de tête mortel qui a mis le Portugal à genoux. Et finalement, Fimbo et Betami, Mbokelengi. Et Logama Kassi et l'hélice Portugal. Et finalement, on a fait un match nul contre un des leaders de ce mondial, en tout cas, où on attend voir au sommet dans les précarés de finale. Et finalement, le Congo était, pour le Congolais, plus qu'une victoire. C'est match nul contre le Portugal avec son armada de stars. Il faut reconnaître qu'ils ont des très bons joueurs, le Portugal des très bons, qui la majorité joue au Paris Saint-Germain, nous les connaissons, mais la très grande, le monima même de Portugal, c'est Cristiano Ronaldo, et il a été maîtrisable et maîtrisé. Voilà, en République démocratique du Congo, on ne parle que de ça, les Congolais de la diaspora ne parlent que ça, ils sont hyper fiers, très fiers de leur équipe, nous leur souhaitons en tout cas bonne continuation pour les deux matchs à venir, pour se qualifier en 16e, et là, ça sera encore meilleur. Voilà, nous allons revenir dans la partie sport pour vous parler un peu plus en détail tout ça. De l'autre côté, les Congolais veulent voir leur constitution changer. Pourquoi ? Parce que c'est une constitution faite par les belligérants, des partis en guerre qui se sont arrangés pour chacun pour ses intérêts et ont pondu une constitution, si on peut l'appeler ainsi. Simplement, cette constitution, non seulement n'a pas été faite pour l'intérêt du peuple congolais, mais il a été fait en dehors du Congo par les étrangers. À l'occurrence, le Rwanda, une partie en Belgique, une partie au Rwanda, une partie en Afrique du Sud, par les belligérants qui se sont réunis là-bas. Et finalement, on nous a amené cette constitution au Congo pour demander à ce qu'elle soit validée. Et c'est comme ça qu'on a dans cette constitution beaucoup de choses qui ne vont pas. Mais parmi les choses qui les Congolais sont vraiment, vraiment en colère et qui demandent le changement, c'est le fait que dans cette constitution, l'article 217, si je ne m'abuse, dit que pour l'intérêt, la paix et la cohésion des peuples d'Afrique, le Congo peut céder jusqu'à 300 kilomètres à l'intérieur de son territoire pour chercher la paix ou permettre qu'il y ait la paix en Afrique.
aucune de ces constitutions, de ce monde, aucune en tout cas, n'a une telle disposition que le pays peut accepter de perdre la souveraineté d'une partie de son territoire pour la peine du continent. Ça n'a jamais existé. Et ça, c'est pour l'intérêt du Rwanda qui cherche à récupérer l'Est du Congo, la guerre qui existe depuis, c'est ce que nous vivons en tout cas. Et de ce fait, les Congolais ne veulent plus de cette constitution des belligérants, de cette constitution faite par le Rwanda et ses alliés, fait par Hippolyte Kanembe, Alliance Joseph Kabila, et tout ça, les Congolais n'en veulent plus et ils demandent qu'il y ait changement. Mais comme Paul Kagame est malin, a utilisé les Congolais depuis plus de 30 ans, il les a mis dans sa poche et il continue à utiliser les hommes politiques congolais, se cachant derrière eux par la corruption, pour que ceci s'oppose au changement de la constitution. Certains nous disent que non, l'actuel président Félix Antoine Tshilombo Tshisekedi n'a pas le droit de changer la constitution. Pour quelles raisons, nous ne savons pas. Tous ses prédécesseurs, à commençant par Joseph Kasavubu, le premier président de la République démocratique du Congo après l'indépendance, a changé la constitution. Celui qui l'a remplacé, Joseph Désiré Mobutu, lui, il en a changé autant de fois qu'il a voulu. Est venu Laura Désiré Kabila, lui aussi, pour les 3 ans qu'il était là, il a changé la constitution. Hippolyte Kanembe Kazembelembe, Alliance Joseph Kabila, l'a fait autant de fois, et d'ailleurs, à la veille même des élections présidentielles. Et arrivé autour de Félix Antoine Tshilombo Tshisekedi, on lui dit non, mais lui, il n'a pas droit. Pour quelles raisons? Nous ne la connaissons pas. Et il se permet de le dire ouvertement que lui ne peut pas, mais celui qui viendra après lui le fera. On ne sait pas. On se pose en tout cas des questions. On se pose des questions pour cette raison. Mais le peuple congolais ne veut plus de cette constitution. Le peuple congolais va voir cette constitution changer. Maintenant, l'opposition qui est utilisée par Paul Kagame, Hippolyte Kanembe Kazembelembe et Moïse Katumbi veut faire de marche, sit-in, appelez-le comme on veut, parce que le 12, ils nous ont annoncé un sit-in qui s'est transformé en marche. Un sit-in, c'est un mot anglais qui nous dit rester à un endroit, bloquer un endroit, rester assis, bloquer pour ne pas se déplacer, pour exiger et demander. Demander ou revendiquer son droit ou ce dont on est venu demander. Mais ces opposants qui se sont préparés, parce que jusque-là, l'actuel président ne veut pas de la violence, on se sont préparés, transformés ce qui devrait être un sit-in. D'ailleurs, pour ces sit-in, ils étaient à l'hôtel de ville de Kinshasa qui les râle. Indiquer l'endroit où il devait aller faire le sit-in sur le terrain d'Assosa, qui a été réservé pour cela. Ils n'ont pas obéi à ces échanges avec l'hôtel de ville de Kinshasa. Ils se sont dirigés vers l'Assemblée nationale, le Palais du Peuple, pour aller faire le sit-in et transformer d'ores et déjà ce qui devait être un sit-in à une marche avec des voyous qui ont été armés avec des armes blanches, les machettes, des grandes machettes, des couteaux, des pierres et tout ce qu'on a vu, ce qu'on voit dans les vidéos, pour venir se battre avec la police. Et on nous a annoncé des morts imaginaires qui n'ont jamais existé et nous avons appris, tant mieux, que le procureur général aurait ouvert déjà une instruction judiciaire pour savoir ce qui s'est réellement passé et en établir les responsabilités. Si c'est l'opposition, ben, ils doivent répondre devant la justice congolaise de ces actes. Et si c'est le cas, si c'est de la police, eh ben, ces policiers doivent répondre de leurs actes aussi devant la justice militaire pour expliquer pourquoi ils en sont arrivés là. Donc, depuis 7 ans, après cela, l'opposition parle encore d'une marche pour s'opposer. Et quand ils sont 7 leaders de soi-disant opposition, ils sont incapables de mobiliser 500 personnes pour faire une marche. Vous comprenez que c'est une opposition de pacotille.
payer les gens pour venir marcher, aller ramasser le petit voyou de la rue pour venir marcher, c'est pas une bonne chose. C'est que les Congolais demandent maintenant, c'est qu'il y ait le changement de leur constitution, qu'il y ait une constitution faite au Congo par les Congolais, pour le Congo et les Congolais. Voilà la constitution que les Congolais exigent et attendent. On a vu le président de la République qui est parti voir ce premier match des Léopards. Quand il est venu faire rencontrer les Congolais, c'était ce qu'on lui a chanté, changer la constitution. Nous espérons qu'il va écouter les Congolais et que cette constitution sera changée. Voilà, chers amis, chers auditeurs, ce que nous voulions vous parler brièvement de la RDC, ces grands pays de l'Afrique du monde, de l'Afrique centrale, mais qui est aussi le poumon de toute l'Afrique subsaharienne, le Congo d'école, toute l'Afrique de choléra. Donc nous espérons que cette fois-ci, vu l'allure que le Congo a pris pour son décollage, nous espérons que l'Afrique entière aussi prendra cette allure pour son décollage aussi. Voilà. Chers amis, chers auditeurs, ce qui concerne la problématique du Congo. Pendant que les Congolais se battent pour un changement de constitution ou une modification, enfin, appelez-le comme on veut, du côté du Zimbabwe, le

Mnangagwa espère en tout cas se maintenir au pouvoir jusqu'en 2030 sans nouvelle élection. Voyez-vous, il y en a qui font même mieux. Ils veulent rester au pouvoir sans élection. C'est juste par un décret, par une loi, et ils prolongent le mandat présidentiel. Donc, c'est ce que nous disent les amis du côté de Zimbabwe. Et l'opposition, elle va debout, nous pouvons le comprendre dans ce contexte, c'est comme celui-ci. Pour l'opposition, l'adoption de ce texte, plutôt par la Chambre basse, n'a rien de surprenant, parce que la Chambre est dominée par le député de l'opposition qui sont majoritaires. Les opposants disent ici, ces députés votent pour eux-mêmes, dans un premier temps, parce que bon, si le mandat du président est prolongé, leur mandat aussi sera prolongé, puisqu'avec cet amendement, leur propre mandat pourrait être et aussi être étendu, et ils ne le font que pour leurs intérêts personnels et non pour l'intérêt du peuple. Ce projet de loi va être adopté par le Sénat et le président le signera. Pourtant, la grande majorité des Zimbabwéens s'oppose à ce texte. C'est une atteinte à la démocratie, une atteinte à la dignité du peuple qui ne pourra plus, en tout cas, élire directement le chef de l'État. Pour cela, va notamment à l'encontre de la démocratie et de la stabilité des institutions de la République. Pour finir avec les informations, avant de parler le sport, nous parlions plutôt de ces sommets qui s'est tenu à Accra sur l'esclavage. C'est un sommet qui s'est tenu du 7 au 19 juin à Accra, au Guinée, sur l'esclavage. Ils ont parlé des réparations. Et on nous dit que les participants qui sont venus d'un peu partout, les Africains qui parlent non seulement de l'esclavage, de la colonisation, mais aussi les descendants d'esclaves qui sont les Afro-Caraïbéens qui sont éparpillés un peu partout, surtout dans les Amériques là-bas. Ils sont venus pour parler d'un seul langage et ils ont cette fois-ci afficher un front uni et adopter en tout cas une feuille de route pour demander les réparations. Dans la capitale ghananéenne, les dirigeants africains représentants de la diaspora et les responsables politiques caraïbéens ont adopté la déclaration Accra Next Step destinée à faire avancer les revendications de justice réparatrice liée à l'esclavage et au colonialisme. Mais au-delà du texte, en tout cas, les organisateurs mettent aussi un point sur l'unité, l'union qu'il y a eu entre les participants. Et c'est pour ça qu'ils mettent cette réalité en avant, le rapprochement inédit entre l'Afrique, les Caraïbes et la diaspora. Qui s'était formé lors de ce sommet. Et ceci a permis de mettre en place une feuille de route qui a débouché sur un document de 48 pages, 48 paragraphes en tout cas, baptisé Accra Next Step, qui prévoit notamment la justice réparatrice dans les programmes scolaires, la création du musée consacré à la mémoire des esclaves et la restitution des différents objets culturels qui ont été malheureusement volés pendant ces périodes, que ce soit la période de l'esclavage où on a vu ce qui s'était passé, où nous connaissons plus ou moins ce qu'on nous dit de ce qui s'était passé et la réalité de ce que nous connaissons, de ce que nous voyons dans les musées de par le monde, des objets venant du continent africain qui ont été importés, arrachés, volés, pris.

les colons et les esclavagistes pour venir inonder leur musée et d'autres gardés sur des chasses privées, hein, sur des collections privées. Et il y en avait, beaucoup. Et c'est à quoi ils sont parlé aussi, demandé, exigé qu'il y ait la restitution de ces objets. Nous allons vous parler du sport, mais avant cela, nous allons écouter ceci. Nous revenons pour vous parler du sport. Écoutons.

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1: 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Voilà, en tout cas, chers amis, c'est par là que nous voulons commencer. Vous donner un peu l'évolution de ces 10 équipes africaines qui sont parties à la CAN. Cette chanson, pour ceux qui suivent un peu le foot africain et particulièrement l'équipe nationale de la RDC, appelée les Léopards, qui ont maîtrisé très, très, très, très correctement la star, la très grande star, l'immense star, Ronaldo. Ronaldo, le portugais, a été maîtrisé. Et avant les matchs, ils l'ont annoncé que Ronaldo était maîtrisable. Ils ont réussi à le maîtriser. Pendant tout le match, il était inexistant. C'est plus qu'une victoire pour le Congolais après 52 ans d'absence à cette phase finale de la compétition. Depuis 1974, ils reviennent en 2026. Voyez-vous, presque quasi tous ceux qui jouent n'étaient pas encore nés. Pour certains, c'est leurs parents qui commençaient à naître. Et aujourd'hui, ce sont eux qui vont... qui donne satisfaction pour l'instant à leur peuple, le peuple congolais. Donc nous disions que cette fois-ci, c'est un cru pour le foot africain parce que l'Afrique a envoyé 10 équipes au mondial 2026, un record historique pour cette première. C'est, il y a le Maroc, il y a le Sénégal, il y a l'Égypte, l'Algérie, la Tunisie, la Côte d'Ivoire, le Ghana, l'Afrique du Sud, le Cap-Vert et la RD Congo, République démocratique du Congo, dont nous parlons avec Fimbo Chicote. Et pour cette première phase de groupe, le bilan globalement est des premières journées. Hein. Globalement, on va dire bon, parce qu'on a 2 victoires, 4 nuls et 4 défaites. Les victoires africaines, c'est d'abord la Côte d'Ivoire qui, bravo aux éléphants de la Côte d'Ivoire, qui ont gagné leur match d'un but à 0 contre l'Équateur. Il y a le Ghana qui a gagné aussi un but à 0 contre le Panama. Et les 4 nuls, c'est le Maroc qui a gagné son match hier soir contre le Brésil. Là encore, c'était un match d'exception parce que tout le monde voyait le Brésil marcher sur le Maroc, mais non, le Maroc a démontré que voilà, il va falloir compter avec les Africains et ils ont fait un match nul un partout. L'Égypte et la Belgique, pareil aussi, un but partout. Le Cap Vert, là, c'était encore plus... plus étonnant, on va dire ça comme ça. La petite île Cap-Vert, une première participation, en tout cas à la Coupe du Monde. Et le premier match, c'était face à l'Espagne. Alors, on n'a pas à faire le dessin. Cap-Vert, Espagne, tout de suite, on s'est dit que l'Espagne vient pour une petite promenade de santé contre le Cap-Vert, vont les avaler et puis ça sera fini. Mais non, c'était un match nul. 0 but partout entre ces deux pays. Bravo au Cap-Vert. Et puis, il y a la RD Congo dont nous parlons depuis tout à l'heure, la RD Congo. Un partout contre le Portugal de Cristiano Ronaldo. Voyez-vous, et ces bilans, en tout cas, confortent les équipes africaines, même s'il y a des défaites. 4 défaites au total. L'Afrique du Sud a perdu... 2-0 contre le Mexique, l'Algérie a perdu 3-0 contre l'Argentine, le Sénégal a perdu 1-0 contre la France, mais rien n'est encore perdu, ces équipes peuvent se rattraper. La Tunisie a perdu 5-0 contre la Suède. Donc voyez-vous, ce sont ces équipes-là qui ont eu quelques défaites. Et pour la deuxième journée, je vous disais, j'ai suivi le match jusqu'à 2h du matin, le Maroc a gagné l'Écosse par un but à 0. Bravo aux Marocains qui ont démontré encore une fois leur efficacité, surtout le niveau du foot africain. À ce stade, le Maroc est actuellement l'équipe africaine, la mie en tout cas, placée, mi-partie pour... peut-être atteindre, pas peut-être, mais ils vont atteindre le 16e parce qu'ils ont 4 points avec 2 matchs. Donc voilà, c'est un peu ce que nous voyons. Le bon départ des Marocains, Ghanéens et Ivoiriens. Solide pour l'Égypte, le Cap-Vert et la RDC. En difficulté, nous disions, le Sénégal, l'Algérie, la Tunisie et l'Afrique du Sud. Et nous espérons que les choses vont évoluer pour les deuxièmes journées qui commencent déjà. Voilà un peu ce que nous parlons de cette Coupe du Monde 2026 qui se déroule sur 3 pays, États-Unis d'Amérique, Canada et le Mexique. Voilà, chers amis, chers auditeurs, ce que nous voulions échanger avec vous à ce stade et nous allons reprendre notre belle musique que nous avons. Écoutons ceci. L'homme qu'on ne présente plus. Écoutons.

Jussi Olomidé dans Papa Bonheur, un de ses albums comme toujours qui a cartonné. Gwepa Momba Koffi Olomidé qui seront en concert pour ses 70 ans pour fêter la rumba avec toute l'Europe, particulièrement avec les Belges et les Français. Ce sera en juillet au stade Roi Baudouin à Bruxelles. Voilà, chers amis, chers auditeurs, vous écoutez La Voix de l'Afrique dans la Loire. Vous êtes toujours sur cette chaîne, cette radio impertinente, plutôt sauvage, qui vous donne la possibilité de voir de contenu que moins traditionnel que ce que vous écoutez habituellement dans vos transistors, dans vos radios locales. Ici, à la Radio Duo, il y a de la diversité. Il y a ce vivre ensemble que nous amenons par le canal de la musique, nous le disons toujours. C'est la fête de la musique demain, donc nous sommes en prélude de cette fête de la musique et nous vous proposons ces beaux morceaux. Encore Koffi Olomidé, très belle chanson, écoutons.

Antoine Agwepa dit Mumba dit Kofi Olomide de ce domaine-là, il est limite inégalé. C'était Kofi Olomide dans Rive Gauche. Écoutons encore du son, du très bon son, et vous allez apprécier. Oui, Drabé, Yorelo.

0: un guépa dans ce morceau intitulé « Zéro faute ». Chers amis, chers auditeurs, nous avançons avec notre émission. Il est 15h56 ce studio. Dans pas très longtemps, nous allons bien évidemment nous dire au revoir, mais encore des trois petits morceaux et nous allons évoluer. Et donc, nous voulons vous proposer... De la rumba, de la très bonne musique, comme vous le savez très bien, c'est un patrimoine immatériel, patrimoine culturel immatériel de l'UNESCO reconnu en tant que tel. Parce que la rumba a fait voyager, il s'est transformé, mais il reste toujours la rumba. Écoutons ceci.
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0: soit Mokozi. L'honneur en bas, le gouverneur de Minnesota, et papa de Queen Mada. Henri Wanya.
1: Action
0: Zakoto.

Voilà, c'est le titre de cette chanson, c'est Kema Fumbe de Papa Wemba. C'est un album perso, il a chanté sa langue maternelle qui était là. Et c'est une très très belle chanson. Nous allons bientôt nous quitter, il fait excessivement chaud, nous vous rappelons, en tout cas pour ceux qui nous suivent, de ne pas oublier de se rafraîchir, mais aussi de faire attention à des personnes autour de nous qui sont vulnérables, les personnes âgées, les enfants, les surveiller et les rafraîchir aussi, mais aussi les mettre dans un endroit où peuvent avoir un peu de fraîcheur. C'est samedi 20 juin 2026. Nous vous remercions de nous avoir suivis. Dans quelques instants, avec un ou deux morceaux, nous allons nous dire au revoir. Mais en tout cas, merci d'ores et déjà de votre fidélité. Dieu là, le samedi prochain, nous serons encore présents. Nous viendrons partager, discuter, débattre avec nous, échanger avec vous, proposer le son, vous parler de l'Afrique, et comme tous les samedis, avec un grand plaisir. Vous êtes toujours sur FM 89.5. C'est la radio de son voix, la radio duo, impertinente et sauvage, qui vous parle. Que vous captez en ce moment. Ici, c'est la voix de l'Afrique dans la Loire. Nous sommes ensemble jusqu'à dans quelques minutes. Écoutons encore Papa Wemba avec cette très belle mélodie. Écoutons.

Le titre de la chanson, je pense que vous connaissez les titres parce que c'est une chanson que nous vous proposons régulièrement. Matébou, Marie-Thérèse Bumba, une très belle chanson de Papa Mba et son orchestre Viva la Musica. Pour nos amis internautes, nous disons au revoir par là. Et pour nos amis qui nous suivent via les transistors, nous espérons nous retrouver la semaine prochaine, Dieu voulant, avec d'autres titres, d'autres morceaux. Et ce sera avec un très grand plaisir. Merci en tout cas de nous avoir accompagnés. Merci de votre fidélité. Nous espérons nous retrouver encore une fois pour d'autres belles aventures avec la rumba, encore de la rumba et toujours de la rumba, de la bonne rumba que vous allez découvrir encore et encore. Donc nous voulons vous proposer une très belle chanson pour nos amis qui sont en tout cas avec nous en ligne, enfin qui sont en direct via le transistor, que nous sommes encore dans un autre morceau et ça sera le bon. Écoutons Pépé Calé, pas moins de pas qu'à bouger, et nous allons nous quitter par là. Merci encore une fois de votre fidélité. Bon week-end et faites attention à vous, il fait chaud, hydratez-vous, restez à l'ombre, prêtez attention aux personnes vulnérables et tenez-leur la main, accompagnez-les. Voilà, chers amis, c'est par là, avec ces mots, que nous nous disons voir avec ce morceau de Pépé Calé.

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On a écouté Claudia Meyer dans son hommage à Mercedes Sosa. Ça a été suivi par Kmon Tigré et Fulu sur le 895 de Dio.

5 morceaux enchaînés sur le 8-9-5 de Dio, on a écouté Rossé, Philippe Glass, Philax Style, le projet Et il y avait qui regroupe Scanner, Genst Heinz et Dominique Petitgan et le groupe Cerveau, S-E-R-V-O.

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0: Vous venez d'écouter le groupe cultissime autant qu'injustement méconnu, j'ai nommé This It, suivi par Princess Thailand, Samuel Covell et à l'instant The Amber Day. 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

0: Nul si découvert, To Imago et Giacomo, vous êtes bien sur Duo.
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a écouté Super Phoenix Boom, projet stéphanois avec la voix de Missier Blodia. Ça a été suivi par Deggy et Oggy et la musique de Art Melody sur le 895.

0: JPEG Mafia et Danny Brown ont été suivis par Fever Ray et Blawan sur le 895.
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Radio 89.5, évidemment. On a écouté Kurt Weill, songwriter indie pop, avec la chanson Tom Petty's Gone, But Tell Him I Ask For Him, puis Sans Shérif de Dwarf Lift Dwarf. On continue dans la songwriting avec Jean-Pierre Marsal, C'est la guerre de partout, une chanson contre la guerre.

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On a écouté la musicienne lyonnaise Cassidy. Ça a été suivi par Quentin Sauvé, puis le groupe Peter Kernel sur le 8-9-5.

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On a écouté Bixiga, Setenta, le groupe brésilien enchaîné sur la musique du producteur réunionnais nommé Label, L-A-B-E-2-L-E.

0: Le son de Blind Prophet suivi par Tikai Maïdza, puis Shabazz Palace. 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

On a écouté le duo Ich Liebe Love sorti sur le label toulousain We Are Unique Records. Ça a été suivi par Schrombe sorti sur le lyonnais label Dur et Doux.

On a écouté la Stéphanoise Tashka et sa horde. Ça a été suivi par Fleur Bleue avec un point inclusif et ses monstres sur Radio Dio.

On a écouté le duo Cheval de Frise, ça a été suivi par Gurl et à l'instant sans doute par Yegl. Enfin, je ne sais pas, mais je sais que ça s'écrit YGGL sur RADIO 895 FM, la radio qui épelle la radio. Et tout de suite, je te propose de danser ta colère.

écouté la fanfare Dingo, Marteau, Matraque. Ça a été suivi par Alan Fakeman et à l'instant Hey Savage sur le 895 de Dio.

On a écouté le Oud en solo de Amin Alayedi. Ça a été suivi par Kilejian et Ireke sur Radio Dio. Et tout de suite, je vous propose un petit retour dans le temps, un retour en 1977.

0: La soul de Linda Tillery, suivie par les Dub Shepherds. 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

Le 895 de Dio vient de te proposer d'écouter la reine Kim Gordon, suivie par les Daft Punks sur un Maximum Overdrive remix d'eux-mêmes. Robot Rock.

0: 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C'est quand même pas compliqué. Je suis obligé de te le dire si fort comme ça, il faut que je m'énerve en fait pour que tu comprennes. Déjà que le monde est pas cool, si toi tu t'y mets, mais c'est la fin du monde en fait. Tu comprends ça? Tu précipites la chute. Sois sympa, bordel. Sinon, en fait, y a rien qui va bien se passer. Entre toi et moi, mais aussi avec ton rapport aux autres. Et je dis ça parce que je t'aime, putain. J'ai pas envie que tu fasses de la merde. Fais pas comme tout le monde, en fait. Sois sympa. Chier, quoi.
1: Tout de suite maintenant, tu as écouté les Vulves Assassines, suivies par Cavari et Dab Roseur.

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1: À l'instant, c'était Maud Jeffrey, suivi par le producteur français Suis-je Fou, qui s'écrit S-8-J-F-O-U. Et enfin, la méga star qu'on ne présente pas, Rosalie.
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Radio Dio t'a proposé Bed, sorti sur le label WW2W We Want To Record, suivi par Ray Borneo dans Tara King TH sur son propre label Petrol Chips. Petrol Chips qui sortait aussi cette folk d'Imahan avec 2 A, 8, 9, 5.

On a écouté. Merci, merci, merci beaucoup. On a écouté The Doors avec Waiting for the Sun, suivi du blues Auvergnat de Muddy Gurdy, sur la libre, sauvage et impertinente Radio Dio.

On a écouté le duo stéphanois de Mousse Idir et Jérôme Bertrand. Ça a été suivi par deux relectures des traditions du langage occitan avec Djebaleti et Brahma sur Radio Duo.

On a écouté le miniskirt blues des Cramps. Ça a été suivi par Engrama et à l'instant Lewis Evans sur radiodio.org et le 89.5 MHz.

On a écouté le groupe lyonnais Saints & Drill, ça a été suivi par le duo stéphanois Liminal Rempart et le virage électronique de Monsieur Yann Tiersen sur Duo.

On a écouté Geysir, Overmono et Code 9 and the Space Ape sur La Voyageuse Radio Duo.

On la joue fraîcheur et on la joue francophone sur 89.5. Tu viens d'écouter Ego Trip de Naira et juste avant, c'était Les Baisers Volés avec la rappeuse Oxytocine. On continue l'ambiance francophone un petit peu plus jazzy avec Marigold et le morceau Recommencer. Et juste après, ce sera Winter Zuko, un des rappeurs les plus en vogue du moment, avec le morceau Trotsky. De la fraîcheur pour 2024 sur 89.5. Let's go!

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La traversée en solitaire de Beth Gibbons a été suivie par le duo de Marion Cousin et Héloïse Decazes et d'une rareté de Broadcast. Duo 8, 9, 5.

0: proposé de faire de l'argent. J'ai reçu un email pour faire une prod. Un truc chelou, tu vois.
1: Mais pas trop.
0: J'ai dit oui, enfin c'était un dimanche. Belle matinée ensoleillée apparemment. J'ai repensé à ces baskets.

Vous venez d'entendre l'enchaînement du projet solo de batterie César Palace, suivi par Extra avec 2 A, LG avec 1 G et Jeune Glacier sur le 895 de Dio.

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1: Monkimbi, suivi par le Lyonnais Gilles Poisat. Vous êtes bien sur Duo.

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Végin, à l'instant, vient d'être précédé par le groupe Les Percussions de la Montagne Verte, All-Star Band strasbourgeois sur le 895 stéphanois de Radio Dio.

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1: On a écouté le projet anglais Woo Lou. Ça a été suivi par Michel David and the True Tones, Kendrick Lamar et Léo SVR sur le 895 MHz.

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C'était l'incroyable chanson Construção par Chico Buarque. Et voici maintenant Ennio Morricone avec 60 Seconds to What, tiré de la bande originale du film, et pour quelques dollars de plus.

C'était la chanson The Seventh Seal par Scott Walker. Et voici le néo-zélandais Lawrence Arabia avec la chanson Lick Your Wounds sur Radio Dio.

Après Lawrence Arabia, vous avez entendu son compatriote Conan Moccasin avec It's Code, My Dear, et à l'instant c'était Heldon par David Bowie.

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radio duo Terre de Contraste, même au sein du grand monde du rock'n'roll. On a écouté Johnny Carr Wash, suivi des expérimentations de Los Elmar et à l'instant par les troublions punk stéphanois, ODC, l'onde de choc du punk rock à synthé.